Dans l'antre du roi de la montagne, un extrait de la musique de scène d'Edvard Grieg, un compositeur norvégien. Sa découverte en 1863 du folklore norvégien et de ses danses paysannes fera de lui un militant inépuisable d'un art musical national. C'était une composition que je vous présentais de 1874 et c'était l'orchestre américain de Martin Gold qui nous l'interprétait. Elle est aussi, comme d'autres compositions classiques populaires, un thème régulièrement entendu dans la série d'animation Les Schtroumpfs, produite dès 1981. Vous avez compris aussi que les musiques que je vous ai choisies ne sont pas les musiques de référence, mais elles auront toutes subi une réorchestration, on dirait une métamorphose.

Courez pour votre femme, c'est un film comique britannique de 2012, je crois, basé sur une farce théâtrale de 1983. Ce film a fait sa première au Festival de Cannes en 2012, avant de sortir en salle au Royaume-Uni. À sa sortie, le film a rapidement reçu des critiques universellement négative. Ce film a été qualifié d'un des pires films de tous les temps. Il a rapporté seulement moins de 800 euros lors de son premier week-end. Mais la musique est restée dans toutes les mémoires, vous l'aviez reconnue. Autre musique de film, signée Vladimir Kosma, du film Le Grand Blond avec une chaussure noire, un film d'Yves Robert. Encore une musique que vous reconnaîtrez, et c'est une version que nous propose à la flûte Olivier Ombredane.

Pour ce rendez-vous musical, je vous propose aujourd'hui de retrouver quelques musiques de films quelque peu revisitées pour le besoin de la cause. Greensleeves, une célèbre chanson d'amour traditionnelle anglaise du XVIe siècle dédiée à Lady Greensleeves, l'épouse du roi Henri VIII d'Angleterre. C'était une interprétation par le trompettiste Bob Powells, dont vous avez pu apprécier toute la dextérité. Un thème repris à de très très nombreuses reprises au cinéma dès 1962, en particulier dans le film La conquête de l'Ouest. La musique classique, maintenant, a beaucoup alimenté les musiques de films. Je vous ai choisi pour commencer cette marche des jouets de l'anglais Victor Herbert par l'orchestre de Martin Gold.

La marche des jouets de l'anglais Victor Herbert, c'était une réorchestration par l'orchestre américain de Martin Gold. Cette marche fait partie d'un film musical américain, Le Pays des Jouets, produit par Walt Disney en 1961. C'est la seconde adaptation cinématographique de l'opérette homonyme de Victor Herbert. C'est la seconde adaptation au cinéma de l'opérette homonyme de Victor Herbert. La première datant de 1934 avec un certain Laurel et Hardy. Toujours du classique revisité pour le 7e art, à la guitare l'Argentin Gustavo Montesano dans une très connue symphonie de Mozart.

extrait de la symphonie numéro 40 de Mozart, revu à la façon flamenco par le guitariste argentin Gustavo Montesano, avec l'orchestre du London Symphony Orchestra. Elle est aujourd'hui immensément populaire. Cette symphonie fut reprise dans le film « Tuer n'est pas jouer », un James Bond ou encore dans « Le grand blond avec une chaussure noire », un film français d'Yves Robert en 1972 avec un certain Pierre Richard, entre autres.

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1: Au cinéma, les opéras de Mozart, les plus représentés sont sans surprise La Flûte enchantée, Don Giovanni et Les Noces de Figaro. C'est maintenant un extrait de cette fameuse Flûte enchantée de Mozart.

Extrait de la flûte enchantée de Mozart, à la fois un conte merveilleux, une comédie populaire, une fable philosophique, mystère religieux, un opéra maçonnique, c'était l'air de Papageno, cet oiseleur aux clochettes magiques, par les cordes des instruments Alpers, Lendlinger. L'ouverture de cet opéra initiatique de Mozart, La flûte enchantée, vous la retrouverez dans le fameux film Amadeus, le film au double Oscar de 1984 de Milos Forman. Changeons d'époque, changeons de style, c'est maintenant I Love Paris de Cole Porter.

J'aime Paris de Cole Porter, une très belle réorchestration par l'orchestre américain de Martin Gold. Une musique que vous retrouverez en 1953 dans un film de comédie musicale, puis encore dans les années 60 dans un film musical intitulé « Cancan » de Walter Lang, interprété en duo par Frank Sinatra et M. Maurice Chevalier.

Le concerto d'Aranjuez pour guitare et orchestre en ré majeur est une œuvre du compositeur espagnol Joaquim Rodrigo, composée en 1939 lors de sa dernière année de son séjour parisien. Miles Davis, le grand trompettiste de jazz, dit que cette mélodie est si forte que plus elle est jouée douce, plus elle est forte. Je vous en proposais le thème de l'adagio de ce concerto d'Aranjuez à la flûte de Pan par le virtuose roumain Damian Luca. Ce concerto a été joué dans le film Les Virtuoses. Il est interprété par un brass band constitué des mineurs du nord de l'Angleterre, un film sorti en 1996, je crois, et ce concerto y tient une place importante dans ce film. Place maintenant à un grand, très grand standard de jazz maintenant qui servit un film hommage au grand Glenn Miller.

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1: American Patrol, c'est-à-dire patrouille américaine, par l'orchestre allemand d'Hugo Streicher. Une musique américaine de 1885, elle devient un grand standard de jazz, de la musique militaire américaine et de la culture des États-Unis durant la Seconde Guerre mondiale. Avec la célèbre version March Foxtrot de 1942 du major Glenn Miller et de son big band de jazz et de swing, le Glenn Miller Army Air Force Band de l'US Air Force, c'est-à-dire de l'armée de l'air américaine. Nous retrouvons ce grand standard dans le film biographique, bien sûr, de Glenn Miller, intitulé « Romance inachevée », un film qui sortit en, je crois, 1954.

Vous aviez reconnu, c'était la musique du film « Mon oncle » du grand cinéaste français Jacques Tati. L'inadaptation d'un homme normal, mais typique, timide et lunatique, dans un monde qui a perdu tout sens de la raison. Je vous en ai proposé l'interprétation par l'orchestre de Jean Corti. Place maintenant à une très ancienne chanson française qui servit le cinéma dans de multiples adaptations. Je veux vous parler de Fascination.

Fascination est une chanson française composée en 1904. Elle connut le succès avec ses multiples réorchestrations. Un thème toujours d'actualité, je vous en proposais l'interprétation de l'orchestre allemand d'Hugo Streicher, clarinettiste et chef d'orchestre, et c'était lui-même qui nous l'interprétait à la clarinette. Cette musique fut adaptée, je ne vous cite que le premier film intitulé « Ariane » de l'américain Billy Wilder, avec comme en vedette Gary Cooper, Audrey Hepburn et Maurice Chevalier. Ce premier film, c'était en 1957, où l'on retrouvait cette fameuse musique. Encore un autre grand standard du jazz adapté au 7e art. Je veux vous parler de Caravane de Duke Ellington.

ce thème que nous interprétait Berthe Kempfert, vous le retrouverez dans de multiples films dès 1937, repris encore en 2013 et en 2014. Est arrivé maintenant l'heure de prendre congé. Je vous retrouve sur cette même antenne, même jour, même heure. Le Kiosque à musique, c'était une émission que vous proposez, que vous présentez. Pierre-Yves Deroche. Au revoir à toutes et au revoir à tous.

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1: Drusille. Je n'ai aucune information à vous communiquer sur le sens de ce nom. Je sais seulement que c'est un prénom féminin et qui a été porté par un personnage qui est mentionné au moins une fois dans la Bible. En fait, Drusille, c'est la fille d'un roi. Ce roi, il est de cette grande famille compliquée des rois Hérode et son père s'appelle Agrippa Ier. Cet Agrippa Ier, c'est celui qui a fait enfermer Jean-Baptiste, qui a été consulté par Pilate à l'occasion de la mort de Jésus et qui finalement est mort à un moment donné où on l'avait adulé comme s'il était un dieu. Et puis, il avait pas seulement Drusille comme fille, il avait un autre fils qui a porté le titre d'Agrippa II. Et justement, l'occasion où on nous parle de Drusille, c'est un moment où on nous parle aussi de son frère Agrippa le second. En fait, tout ceci se passe dans la ville de Césarée, qui était une ville qui avait été construite au bord de la mer, un petit peu au nord du port de Jaffa, sur la côte méditerranéenne d'Israël. Et elle avait été faite en l'honneur, bien sûr, de l'empereur César, avec beaucoup de vestiges importants qui avaient été construits par Hérode le grand constructeur, et en particulier un aqueduc que l'on peut voir encore aujourd'hui, qui est très intéressant. Et là, il se trouve que l'apôtre Paul a été emprisonné. Lorsqu'il avait fini l'un de ses grands voyages missionnaires, il était passé à Jérusalem, il avait voulu participer à un office religieux dans le temple de Jérusalem, et là il a été accusé injustement, il y a eu une véritable émeute, on a fermé le temple, on a enfermé l'apôtre Paul, et il a dû comparaître devant plusieurs autorités. Et finalement, parce qu'un complot avait été fait par des juifs contre lui à Jérusalem, on l'a transporté à Césarée. Là, il est en prison. Et il a affaire au gouverneur romain. Il y a deux gouverneurs qui se succèdent, Félix, Festus. Et justement, c'est dans la vie de gouverneur Félix que va intervenir Drusille. Drusille avait été marié à un roi de Syrie, un de ces petits rois qu'il y avait à cette époque, qui s'appelait le roi d'Émèse. Mais visiblement, c'était une femme bien de cette famille des Hérodes, intrigante, compliquée, avec peu de scrupules sur une quantité de choses et de mœurs. Et il se trouve que dans ses intrigues, eh bien, justement, elle a eu affaire à ce gouverneur romain qui s'appelait Félix. Félix heureux. Je ne sais pas s'il a été heureux dans cette affaire, mais en tout cas, c'en est arrivé au point que Félix a fait enlever Drusille du palais du roi d'Émèse où elle vivait.

0: Disney pour qu'elle, pour en faire sa propre épouse. Alors évidemment que c'est pas très très glorieux, mais c'est vrai qu'on n'est pas non plus toujours très choqué par les intrigues de palais, par toutes ces histoires qui peuvent se passer dans une société qui, bien qu'elle est parfois appelée la haute société, est loin d'être un modèle dans le domaine des mœurs. Mais en tout cas, c'est là que l'on voit Drusille mentionné dans ces histoires où Paul est en prison. Et on se rend compte que Félix aime écouter Paul. Il le fait parler, Paul lui explique ce qu'il fait, pourquoi on l'a arrêté. Et puis, il essaye de le faire parler parce qu'il essaye peut-être aussi de retrouver un petit peu d'argent, se dire que cet homme-là, si je l'écoute, peut-être qu'il va me donner un peu de sous et moi je vais y trouver un bénéfice. Mais quand Paul commence à lui parler de la justice, alors, non, écoute, on peut reporter la conversation un peu plus tard, parce que probablement ça le démangeait, ça le dérangeait d'être confronté à une exigence de justice après ce qu'il avait fait vis-à-vis de Drusille. Donc voilà, personnage dont la Bible nous parle, dont vous pouvez trouver l'histoire mentionnée dans les chapitres 24, 25, 26 du livre des Actes des Apôtres.
1: C'était une chronique de Bernard Sauvagnat.

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0: Donc Luther, on le retrouve en tant que personne tout d'abord et ensuite en tant que théologien.
1: Alors Luther est un personnage qui va surgir. Il est né en 1483. Donc nous sommes vraiment dans une période de l'histoire où il va y avoir vraiment beaucoup de changements. Luther va naître en Allemagne. Sa famille est une famille moyenne, semi-bourgeoise, une famille qui a réussi en travaillant beaucoup. Le père de Luther est un homme qui travaille beaucoup, qui va influencer d'ailleurs son fils, et on verra que son fils travaillera aussi énormément. On est dans une famille relativement libre. La maman est très pieuse, le père est très travailleur. On aime bien la vie, on aime bien les mots, on a un franc-parler. Voilà, c'est le côté très populaire. Et puis, on aime bien manger aussi. C'est un côté que l'on va retrouver chez Luther aussi. Luther avec une bonhomie, Luther que l'on voit bien sur une boîte de camembert, hein, en tant que moine, puisqu'il va l'être pendant un temps. Et Luther est un garçon qui est intelligent, qui travaille, mais qui aime la vie. Et ça va être un étudiant très moderne, hein, être capable de faire la fête et être capable de suivre des études en même temps. Parfois, il y a quand même un camp qui gagne par rapport à l'autre, mais voilà, il a des amis autour de lui, c'est un homme qui aime le contact, etc., et qui aime vraiment la vie. Et puis, il va y avoir un premier choc dans sa vie. C'est étonnant parce que c'est un choc qui ressemble un petit peu à ce que aura vécu Pierre Valdo. Quelqu'un autour de lui, un de ses proches, meurt, mais meurt brutalement, meurt assassiné. Donc c'est une mort, c'est un fait divers assez tragique, même au Moyen Âge, même à la fin du Moyen Âge. Et il est très impressionné par cette mort parce qu'il se dit, bon ben voilà, si demain je meurs, qu'est-ce que je deviens? C'est la même réflexion qu'a eue Pierre Valdo, et il va commencer à réfléchir là-dessus, et il va se tourner un petit peu vers ce que l'Église lui propose, c'est-à-dire des exercices de rite, des prières, parfois même des choses un petit peu désagréables à vivre, comme si on avait besoin de se punir, comme si on avait besoin d'acheter quelque chose, y compris son salut. Mais ça, tout ça ne répond pas à ses attentes. Il est assez angoissé. Finalement, lui qui était un bon vivant commence à être dans une période très, très noire de sa vie, une mauvaise adolescence, mauvais départ d'adulte. Et puis un jour, il va être, ça c'est un fait divers, hein, il le raconte, donc c'est vraiment vrai et c'est assez surprenant. Il est surpris par un orage, mais un orage terrible avec la foudre qui tombe tout autour de lui. Il a très peur. À ce moment-là, il pense qu'il va mourir foudroyé, et il lance un appel au ciel et il dit, sauve-moi, et si tu me sauves, je me fais moine. Il se trouve que voilà, il n'est pas mort de l'orage et il s'est senti obligé de répondre à cette promesse. Alors il organise une fois un repas avec tous ses copains, tous ses amis, ses profs. La fête se passe très très bien, tout le monde est content et à la fin de la soirée, peut-être au début de la nuit, alors que tout le monde est peut-être un petit peu échauffé, il va dire ce qu'il est en train de faire. Il dit, je quitte toutes mes études, je rentre dans un monastère. Là, c'est la consternation. On n'imagine pas ce brave jeune Martin Luther finir dans un monastère, et c'est pourtant sa décision. Et le lendemain, il va frapper à la porte d'un monastère qui appartient à l'ordre des Augustins. Il va entrer dans ce monastère en cherchant la paix avec Dieu, en se réconciliant, en essayant de se réconcilier avec lui, en vivant toutes sortes de choses, en étant assidu aux études, un bon étudiant. Il était bon étudiant, son père aurait voulu qu'il fasse du droit. Il va faire de la théologie. Il va bien étudier, il va être un bon élève, relativement bon élève. Il va même être un élève remarqué par le vicaire général de l'ordre des Augustins, qui vient le voir dans son monastère et qui le trouve tellement brillant qu'il lui offre une Bible. Ça semble étonnant, hein, qu'on offre une Bible dans un monastère, mais le monastère n'en avait qu'une. ça c'est encore plus étonnant, le monastère, l'ensemble du monastère des Augustins avait une Bible. Comme elle était très précieuse, elle était enchaînée dans la bibliothèque. On ne risquait pas de l'emmener dans sa cellule. Et d'un seul coup, Luther se retrouve avec une Bible que son vicaire général lui offre parce qu'il pense qu'il en fera bon usage. Et quand Luther va lire cette Bible, ça va être véritablement pour lui le début de la fin de son tunnel. En fait, il va être tellement brillant dans ses études qu'il va finir par être prof lui-même à l'université de Wittenberg. Et il a 29 ans et il va se mettre à enseigner ce qu'il est en train de découvrir lui-même dans la Bible. Et c'est un phénomène assez étonnant parce qu'il va commencer par enseigner le livre des psaumes. Et puis, il va s'attaquer à l'épître de Paul aux Romains, qui est une épître que les Augustins aiment bien, étant donné que c'est celle qui a éclairé saint Augustin. Et ça va aussi être une révélation pour lui. Il est en train de préparer ses études pour ses étudiants et il va découvrir ce que d'autres auront découvert avant, mais qui avait été un peu oublié en cours de route, c'est que le salut est gratuit. Et cette découverte, en lisant quelques lignes dans l'épître de Paul aux Romains, ça va être la chose qui va bouleverser sa vie. D'un seul coup, il découvre que toutes ses peines, toutes ses angoisses, toutes ses inquiétudes peuvent être effacées simplement parce que Dieu offre gratuitement le salut et la paix. Lui, il le cherchait dans les exercices de piété, il le cherchait dans les mortifications, etc. Et tout était là à portée de main. C'est la grande découverte de Luther et c'est la grande découverte de la Réforme. Et ce texte qui va bouleverser sa vie, ça se trouve au chapitre 3 de l'Épître aux Romains. Et ces quelques lignes qu'il va lire, ça va être vraiment tellement bouleversant pour lui qu'il ne va pas comprendre comment il a pu passer à côté d'une chose aussi évidente.
0: Merci Eric Denis Malle. On se retrouvera en compagnie de Luther. Vous nous avez présenté l'homme. On s'arrêtera quelques minutes dans une prochaine émission pour apprendre à connaître le théologien. Et je le rappelle, donc toujours extrait de ce livre, Le protestantisme pour les nuls.

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1: Il suffit d'une minute, en compagnie de Jean-Jacques aujourd'hui.
2: C'est bien d'une femme. C'est bien lui. C'est bien eux. Nous avons un besoin maladif de rabaisser les autres. C'est que nous sommes inquiets pour nous-mêmes, quant à notre valeur, quant à notre réussite. Alors, en abaissant les autres, on se rassure soi-même. L'erreur est de ne pas savoir que notre valeur et notre importance réelle ne dépendent ni de l'opinion des autres, ni de notre propre opinion sur nous-mêmes. Dieu, de 100 manières, a fait connaître la valeur que tout homme revêt devant lui. Ce que je suis, c'est Dieu qui me le dit. Précieux. Et si mon cœur m'accuse, Dieu est plus grand que mon cœur. Assuré de ne pas être tenu pour rien, qu'est-ce qui nous empêche de tenir les autres pour quelque chose? Nos balances, qui trouvent toujours les autres légers, sont les balances de notre peur. Dieu y jette son poids d'amour pour élever tous les hommes, pourtant si différents, à la même dignité.

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2: À propos, saviez-vous qu'écouter, c'est se taire ? Et oui, bien écouter, c'est ouvrir grand ses oreilles et tenir ses lèvres closes. Que ce soit avec votre enfant, votre ado, votre épouse ou votre époux, la voisine ou le collègue de travail, lorsque ces personnes viennent vers vous et se mettent à vous parler comme pour vider leur cœur, alors mettez-vous en mode écoute. C'est-à-dire, eh bien tout d'abord, rendez-vous disponible. Cela signifie cesser ce que vous étiez en train de faire. Oui, bien sûr, c'était hyper important. Le monde va s'arrêter de tourner si vous ne terminez pas cette tâche à la seconde même. En suspendant votre activité, montrez à cette personne que vous êtes disponible et à son écoute. Cela peut se faire sans parole, un sourire bienveillant, un regard qui se connecte au sien, un geste, un hochement de tête encourageant. Bref, montrez-lui que vous êtes bien là. Et laissez venir. Parfois, la parole prend du temps à se dire. Et finalement, votre enfant, votre ado, se met à parler, à raconter, à déposer. Et là, alors que vous écoutez attentivement, votre cerveau carbure, vos pensées se multiplient, des émotions vous traversent en réaction à ce qu'il se dit. Et c'est précisément là que vous devez vous rappeler qu'écouter, c'est se taire. C'est-à-dire ne pas écouter celui qui parle pour argumenter, expliquer, parler de vous, donner un ou encore mieux des conseils. Vous savez les fameux « oui tu as raison », c'est tout simplement injuste parce que cette situation est intolérable. D'ailleurs, il m'est arrivé également la même chose à ton âge et si tu permets un petit conseil, nanananananana, écouter et se taire, accueillir ce que l'autre exprime. Cela le soulage, cela le rassure d'avoir quelqu'un qui lui consacre du temps, pour qui il est suffisamment important pour qu'on lui consacre notre temps. En parlant, ses idées s'éclaircissent. Peut-être la situation prend un autre sens, ou pas encore. En vous parlant, ses émotions s'expriment, le traversent et sortent, ne tournant plus en boucle dans sa tête, dans son corps. Quelques hochements de tête, un sourire, un regard, et toujours laisser parler. Et c'est tout. Pas un mot. Dites-lui simplement que vous êtes là pour lui et demandez-lui ce que vous pouvez faire pour lui.
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2: L'essentiel de l'actualité, la canicule s'installe en France. 67 départements sont placés en vigilance orange à partir de mercredi. 6 départements, parmi lesquels les Bouches-du-Rhône, le Jura et l'Orne, rejoignent la liste des secteurs déjà concernés. Les températures vont atteindre 40 degrés au meilleur de la journée. Les députés ont adopté en première lecture le projet de loi sur la justice criminelle porté par Gérald Darmanin. Objectif, désengorger les tribunaux. Le gouvernement a finalement retiré le dispositif controversé de plaidé coupable pour les crimes. Le texte doit encore être validé par une commission mixte paritaire, puis soumis à un vote définitif. Une information judiciaire est ouverte après le crash d'avion survenu près de Nancy le 28 juin. Il a coûté la vie à 11 personnes. 3 juges d'instruction sont désormais chargés de déterminer les causes de l'accident, qu'elles soient humaines ou techniques. Enfin en cyclisme, Mads Pedersen a remporté la 4e étape du Tour de France à Foix. Le Danois s'est facilement imposé devant Quinn Simmons. Et l'autre gagnant du jour, c'est le Norvégien Torstein Train. Il va récupérer le maillot jaune.
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1: Au long de cette période de vacances d'été, le passeport du vacancier vous accompagne et dans sa programmation, on retrouve également les activités autour du festival Épinal Bouge l'été. Nous sommes en compagnie de Clément Thiriot, directeur adjoint de la communication pour la ville d'Épinal, pour nous donner le détail autour de cette programmation. Si les mercredis après-midi sont consacrés aux spectacles familiaux, les vendredis soirs, eux, sont davantage consacrés soit à de la projection de cinéma en plein air, soit à des spectacles plus musicaux. Et c'est le cinéma qui ouvre le bal des rendez-vous du vendredi soir.
2: Exactement, dès le 10 juillet à 22h au parc de la Maison Romaine, avec le film Mamma Mia, que vous connaissez sans doute, hein, qui est sorti en 2008, comédie musicale, qui reprend une part de la carrière du groupe ABBA, sous une île grecque baignée de soleil. Voilà, ce sera donc le 10 juillet à 22h, ce film de 2008.
3: Ces spectacles familiaux, ils vont marquer une petite pause pendant la période de mi-juillet, puisque le festival s'invite ailleurs que dans le parc du Cours.
2: Oui, ça c'est une des nouveautés également, c'est un spectacle qui intègre la programmation d'Épinal Bouge l'été, mais qui intègre aussi le dispositif quartier d'été dans les quartiers politiques de la ville. Donc là, ça se passera sur le plateau de la Justice, au Parc des Vues. Ce sera un spectacle qui sera donné le mercredi 15 juillet, qui sera entouré d'animations différentes, de loisirs et de sport, un moment de détente de 16h à 18h à vivre en famille ou entre amis. Et à partir de 18h, donc ce spectacle qui s'appelle Branle-bas de combat, joué par la compagnie Le Nouveau Cirque d'Avant. Alors c'est du cirque théâtre de rue, dans un registre burlesque et moderno-traditionnel, d'une durée de 55 minutes.
3: Donc tout un programme pour cette soirée, entre guillemets, hors les murs pour Épinal Bouge l'été qui se déplace en ville. Il y a deux représentations. Je sais que ça fait partie aussi des nouveautés de cette année.
2: Oui, il y avait la volonté de présenter non pas une fois le même spectacle, mais deux fois pour que le maximum de public puisse en profiter. Et l'autre nouveauté, c'est que ça se passe maintenant au Parc du Cours et non plus au Pavillon du Château. Donc le Parc du Cours qui a été récemment réaménagé, revalorisé et qui offre un écrin complètement adapté à ce type de spectacle cette année.
3: Et qui peut permettre en plus un parking à côté pour les gens qui viendraient de l'extérieur de la ville.
2: Exactement, et un repli aussi en cas de mauvaise condition météo à l'espace court qui est juste à côté.
3: Donc voilà pour les aspects un petit peu pratiques de cette nouvelle saison. Et puis ce qu'il faut rappeler, c'est que l'ensemble de cette programmation est proposée en entrée libre. La ville d'Épinal veut que le public vienne, se déplace et fasse vivre ce festival.
2: Exactement, et ça a toujours été l'ADN d'Épinal Bouge l'été. Tout gratuit, proposer le maximum de choses, amener la culture au centre-ville, mais aussi dans les quartiers. Proposer une programmation gratuite au plus grand nombre pour les visiteurs, mais aussi pour les spinaliens qui ne peuvent pas partir en vacances ou qui vont partir en vacances hors période.
3: Alors j'imagine, comme chaque année, une page sera dédiée au festival Épinal Bouge l'été sur le site internet.
2: Tout à fait, un module spécial d'actualité qui s'appelle Épinal Bouge l'été. Vous trouverez toutes ces infos pratiques également, et puis de quoi contenter les amateurs de sport avec tout ce qui concerne le spin à parc, les guinguettes aussi pour ceux qui aiment guincher le vendredi soir ou le samedi soir, et puis tout le reste avec les bassins d'été pour trouver de quoi se rafraîchir durant les périodes de forte chaleur dans les quartiers, le golf municipal qui peut être un endroit également pour se mettre au vert.
3: Et tout cela on le retrouve dans le passeport du vacancier, puisque Épinal Bouge l'été intègre ce passeport de cette nouvelle édition 2026.
2: Oui, et c'était une volonté de collaboration entre la ville et l'office de tourisme qui édite ce document depuis plusieurs années, et on s'est dit cette année que c'était une bonne idée de se greffer à ça et de créer un support en commun. Et donc toute la programmation y figure et il est distribué dans toutes les boîtes aux lettres des spinaliens.
1: Le SICOVAD participe à la grande collecte solidaire de téléphones à travers le département des Vosges organisée par Evodia. Je suis en compagnie de Lidvine Claudet, responsable du bâtiment Drive à Razimont. Et avec vous, nous allons parler justement de ces actions qui sont portées sur votre territoire, le territoire du SICOVAD, dans le cadre de cette grande collecte solidaire de téléphones. Est-ce qu'on peut rappeler en deux mots ce que c'est que cette collecte ?
4: Alors, cette grande collecte de téléphones, en fait, c'est portée par Écosystème, qui est l'éco-organisme, et qui récupère depuis quelques années beaucoup de téléphones, qu'ils soient encore utilisables ou cassés, pour les faire réparer et les donner après ensuite en réparation pour que des organismes comme Emmaüs, par exemple, puissent en bénéficier et les redonner aux usagers qui en ont besoin.
1: Donc c'est une véritable action solidaire derrière cette collecte. On rappelle aussi que tout téléphone récupéré, s'il est potentiellement réparable, est évidemment vidé de l'intégralité de ses données.
4: Complètement, oui. Oui.
1: Il n'y a pas de risque de récupération et d'utilisation frauduleuse de ces données.
4: Non, pas du tout.
1: À côté de cela, les téléphones, il faut les collecter. Et ça, c'est l'opération qui se déroule en ce moment. Ça va être jusqu'à quand ?
4: Donc on a commencé le 5 juin et on continue jusqu'au 11 juillet.
1: Et quels sont les lieux de collecte sur notre territoire ?
4: Alors, on en a plusieurs. On a la déchetterie de Thaon-les-Vosges, on a la déchetterie de Golbey et on a aussi le bâtiment Drive, donc à Épinal-Razimont.
1: C'est ouvert dans les horaires de déchetterie, j'imagine, pour ce qui est des déchetteries ?
4: Oui, les déchetteries sont ouvertes du mardi au dimanche. À regarder après les horaires exactement, parce qu'il y a des matinées où c'est fermé. Par contre, le bâtiment Drive est ouvert du mardi au samedi, de 9h à midi, de 13h à 18h.
1: Et puis, il y a une opération que vous portez également sur le territoire Romary-Montain.
4: Oui, une opération un peu spéciale, puisqu'elle aura lieu que le 29 juin, de 13h30 à 20h30, qui va se passer au cinéma majestique de Remiremont. Et là, les gens pourront ramener un ou plusieurs téléphones et, en échange, récupérer une place de cinéma.
1: Donc pour ça, il faudra se rendre directement pour l'opération au cinéma également ?
4: Exactement, oui.
1: Donc c'est une façon de bien débuter la soirée ?
4: C'est ça.
1: Donc, on va rappeler la date de ce rendez-vous et les horaires.
4: Donc, le cinéma Majestic à Remiremont, 13h30 à 20h30, sur toute la journée du 29 juin.
1: Et puis, bien entendu, les autres lieux de collecte que sont les déchetteries de Thaon et de Golbey, et puis le bâtiment Drive de Razimont. Pour toutes les personnes qui souhaitent en savoir davantage sur les actions du SICOVAD, est-ce que vous pouvez nous rappeler son site internet et un numéro de téléphone ?
4: Oui, donc www.sicovad.fr, et puis vous pouvez aussi téléphoner au 03 29 31 33 75.
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1: Bienvenue dans ce bulletin de météo. On s'intéresse au temps de ce mercredi 8 juillet, c'est le 189e jour de l'année, et on souhaite une bonne fête à tous les Edgar. La fiabilité de la situation est très bonne. Ce mercredi matin, le bleu du ciel est éclatant sur l'ensemble des Vosges, du pays néo-castrien jusqu'aux hauteurs géromoises. Au fil de l'après-midi, quelques passages nuageux se développent sur la plaine vitelloise et le cœur de la préfecture, tandis que le soleil domine sur le massif. En soirée et durant la nuit suivante, le ciel se dégage à nouveau partout dans les Vosges. Côté température, les minimales s'échelonnent entre 15 et 16 degrés sur l'ouest vosgien et le centre du département, avec 15 degrés sur les Hautes-Vosges. Les maximales atteignent 30 degrés des plaines jusqu'au Piémont et restent plus modérées sur les hauteurs, entre 26 et 28 degrés. Le vent souffle de secteur nord, faible à modéré, et des rafales atteignent 30 à 35 km/h sur l'ouest vosgien. Le lendemain jeudi, l'indice fiabilité Météo France est bon. Le ciel restera dégagé sur tout le département, du matin jusqu'à la nuit. En revanche, on note quelques passages nuageux en après-midi sur les hauteurs. Aucune précipitation d'annoncée donc, laissant place à un soleil radieux sur la plupart des communes. Les minimales seront en légère hausse, compris entre 15 et 17 degrés partout, et comme la veille, les maximales aussi entre 29 et 31 degrés sur les plaines et le cœur du département, et autour de 27 à 28 sur les Hautes-Vosges. Le vent s'orientera au nord-est, faible à modéré, avec quelques rafales proches de 35 km/h sur le secteur de Xertigny. Pour les jours suivants, le temps restera stable et ensoleillé avec des températures reparties à la hausse et un vent maintenu de secteur nord-est à est. Quant à vous, vous pouvez retrouver toute l'info météo sur notre site internet radiocristal.org.

0: Et bienvenue dans cette nouvelle émission consacrée à la thématique de l'histoire des Vosges et l'histoire d'Épinal. Et aujourd'hui, on ira même voir un petit peu plus largement, toujours en compagnie de Jacques Grasser. Bonjour.
1: Bonjour.
0: Je rappelle que vous êtes notre invité pour cette série d'émissions. Vous êtes agrégé d'histoire. Et avec vous, nous découvrons actuellement le XVIIIe siècle en Lorraine, un petit peu chahuté avec les mouvements des différents ducs. Et justement, on parle d'un personnage qui arrive en Lorraine. Il s'agit de Stanislas.
2: Stanislas va s'installer en 1636 à Lunéville, où il va embellir aussi Lunéville. Et puis, donc, encore une fois, beau-père de Louis XV. Et Stanislas va être flanqué d'un intendant, donc une personne très puissante au nom de la France, l'intendant Lagalaisière, qui va représenter la France en Lorraine et qui va avoir, en fait, le véritable gouvernement de la Lorraine. Stanislas va mourir il y a presque très exactement 250 ans, puisque ça se passe en 1766. Le 23 février, Stanislas meurt dans d'immenses souffrances, puisqu'il est tombé dans sa cheminée. Il était impotent et aveugle. Il avait 88 ans. Et 15 jours après cet accident, il meurt, donc à 88 ans. Et donc, de facto, par traités internationaux, la Lorraine est réunie à la France. Donc, cette année, donc 2016, cela fait exactement 250 ans, le 23 février, que la Lorraine est réunie avec la France. Ça fait pas longtemps, hein. Il faudra s'en souvenir quand on traitera de la Révolution, hein. Voilà. Même si les Lorrains sont devenus véritablement de culture française. Donc, voilà. Alors, j'ajoute quand même une chose qui, à mes yeux, est importante, c'est que depuis 1736, la dynastie autrichienne, pour faire court, s'appelle la maison de Habsbourg-Lorraine. C'est très important. Alors, sans doute que les Lorrains ne se souviennent plus trop de ça, mais c'est encore très au cœur des Autrichiens et des Hongrois aujourd'hui. Et comme je le dis souvent, si vous allez à Vienne ou à Budapest, si vous faites la visite avec un ou une guide de l'office de tourisme, même si on ne sait pas que vous êtes lorrain, on vous parlera de la Lorraine. Et quand on se balade donc dans ces deux pays, Autriche et Hongrie actuelle, mais aussi la République tchèque, etc. Enfin bref, les anciens États de l'Empire d'Autriche, eh bien on parle volontiers de la Lorraine, et il y a des rues et des places au nom des ducs de Lorraine, en particulier évidemment Charles V, mais aussi Léopold qui est né là-bas, et puis évidemment François de Lorraine, hein, bien sûr, qu'on retrouve d'ailleurs dans le château de Schönbrunn à Vienne, où on a un petit théâtre consacré à son nom, etc. etc. C'est important, les Autrichiens ils sont très attachés. Il ne faut pas oublier que quand l'avant-dernier patron de la maison de Habsbourg-Lorraine, Otto de Habsbourg-Lorraine, qui était député européen d'ailleurs, qui vivait à Munich, puisque depuis la guerre de 14, la dynastie avait été obligée de quitter l'Autriche, hein, elle y est rentrée maintenant à nouveau, Otto de Habsbourg-Lorraine s'est marié à Nancy en 1950, à l'église Saint-Èvre, et l'actuel, il est mort il y a 3-4 ans, et l'actuel chef de famille, son petit-fils, il me semble, est venu lui aussi à Nancy en couple dernièrement. Il a été reçu d'ailleurs par le maire Rossino, etc., etc., en grande cérémonie. Et nous avons encore des dignitaires lorrains qui, au moment où Otto de Habsbourg-Lorraine, donc l'avant-dernier chef de famille, le fils du dernier empereur d'Autriche, qui a été détrôné à la fin de la guerre de 14. Quand Otto de Habsbourg-Lorraine est mort, il a été enterré à Vienne, puisque maintenant la dynastie n'a pas pu rentrer. Il a été enterré à Vienne dans ce qu'on appelle la crypte des Capucins. Et l'un de ceux qui tenait les cordons du catafalque était un Lorrain. Un ami du musée Lorrain, d'ailleurs. Donc voilà, vous voyez, il y a encore des liens relativement forts, en n'oubliant pas d'ailleurs qu'il y a quand même un certain nombre de populations d'origine autrichienne qui ont émigré par la Suisse et par l'Alsace du Sud et qui sont arrivés en France. Moi-même, ma famille, il me semble qu'on vient de cette origine. Quand on arrive d'ailleurs à Salzbourg, la première chose qu'on voit en arrivant à Salzbourg, c'est un grand garage au nom de Grasser. Donc voilà.
1: Pour la petite histoire. Et puisqu'on fait un petit focus comme ça, je vais vous proposer qu'on puisse également revoir ce 18e siècle, mais à travers maintenant les villes qui nous intéressent. Par exemple, Nancy, qui va connaître quelques modifications sous le
2: Stanislas. Nancy va connaître des modifications considérables, parce que Stanislas a été un prince constructeur, malgré un règne finalement pas très long, un règne d'une trentaine d'années, puisque non seulement évidemment il embellit Lunéville, mais il va faire construire, à partir de 1751, la célèbre place Stanislas, qui était une place royale. Dédié au roi de France, comme on avait des places royales un peu partout en France. C'est plus récemment que c'est devenu place Stanislas, mais à l'origine, elle était consacrée à Louis XV. Et donc, il va réunir, en fait, la vieille ville de Nancy, là où se trouve aujourd'hui encore l'emplacement de la place de la Carrière, le musée Lorrain, l'ancien château des ducs de Lorraine, le palais ducal, la porte de la Craffe, etc., à la ville de Charles III. Donc Charles III, c'est le XVIe siècle, le beau XVIe siècle, le Lorrain. Donc la ville de Charles III qui est au sud de la rue Saint-Jean, quand on connaît Nancy, sud-aprimatiale, et par ce quartier Stanislas, donc autour de cette extraordinaire place qu'on a restaurée, alors quasiment à l'origine, très récemment. Donc c'est quelqu'un qui a laissé une œuvre importante, comme par exemple l'église de Bon Secours, aussi, où il est enterré, avec son épouse, Madame Upalaska, qui a un très beau tombeau. L'église de Bon Secours a été, pas très loin de l'ancien hôpital central, a été restaurée il y a quelques années d'une façon extraordinaire. Il faut aller visiter cette petite église, qui ne paye pas de mine comme ça à l'extérieur, mais à l'intérieur, qui est très belle. Et puis, il faut citer la primatiale, ce qu'on appelle la cathédrale de Nancy. Tout ça, c'est cette époque très riche du 18e. Et puis, en conclusion aussi, avant d'aborder une prochaine fois les époques de la Révolution, à Épinal, aussi, duc de Lorraine, ont laissé une marque sensible au XVIIIe siècle, puisque c'est Léopold de Lorraine qui va avoir une action très positive à Épinal, puisqu'il va reconstruire la ville, et il va l'agrandir. C'est la deuxième partie de la place Léopold-Bourg, donc à partir de la rue des Minimes, en direction du pont des Quatre Nations. Il fait construire le pont des Quatre Nations, il fait construire la rue des Petites Boucheries, qui s'appelle d'ailleurs à l'époque rue Léopold-Bourg, le bourg de Léopold. Et l'actuelle rue Léopold-Bourg s'appelait rue des Quatre Nations, puisque c'est là, au pont des Quatre Nations, nouvellement créé, que se réunissent la route de Bourgogne, la route de Champagne, la route d'Alsace et la route de Lorraine. Il fait construire d'ailleurs l'axe le long du canal qui va de la Madeleine jusqu'au faubourg des Capucins, c'est-à-dire le quai des Bons-Enfants aujourd'hui, de façon à relier la route d'Alsace à la route de Lorraine. Avant, c'était un peu mal fichu, il fallait pas passer par le chemin des Princes, etc. etc. Et puis, il va faire construire la place Jeanne d'Arc, d'où d'ailleurs aujourd'hui encore son souvenir, avec donc l'appellation de Léopold-Bourg, donc le bourg du duc Léopold, et le pont Léopold, qui est derrière le commissariat de police, à la pointe de la maison romaine, de la Roseraie. Le pont Léopold, donc, qui rappelle effectivement que ce duc de Lorraine a eu une œuvre bâtie à Épinal. Il n'a pas été très apprécié de Lorrain, Léopold, parce que il regardait plutôt du côté de l'Autriche et du côté d'Italie que du côté de la Lorraine. En revanche, à Épinal, effectivement, c'est quelqu'un qui a été très apprécié, puisque c'est lui qui a mis en œuvre les moyens nécessaires pour pouvoir reconstruire la ville après le terrible XVIIe siècle.
1: Et bien voilà pour ces quelques exemples. On découvrira aussi qu'il y a dans cette ville qui se reconstruit, il y aura quelques conflits avec ces murailles de la ville qui ont été laissées à l'abandon suite au XVIIe siècle ravageur.
2: Il y aura des procès, effectivement, parce que les Spinaliens, profitant d'ailleurs un peu de l'état délabré de l'administration municipale au XVIIe siècle, vont profiter de l'affaire, en fait toujours pareil dans toutes les périodes, pour pouvoir s'emparer de pierres taillées, des murailles, de ces murailles elles-mêmes pour appuyer leur maison, d'en s'en servir comme fondation, etc., etc. Et donc il y aura un procès célèbre vers 1745, avec un relevé par un géomètre, Pierre Grolin, qui va relever tous les éléments de fortification qui subsistaient encore au milieu du XVIIIe siècle. Épinal, c'est un document qui est aux archives aujourd'hui et qui est très précieux, parce que ça nous donne un document graphique pour voir tout ce qui existait encore à cette époque-là. Donc aujourd'hui, dans ce qu'on appelle l'archéologie du bâti, quand on démolit des maisons ou quand on va reconstruire ou faire des travaux, on peut se servir de ce type de document, comme du plan de Nicolas Bello, pour dire « attention, ici, on peut éventuellement trouver soit en élévation, parce qu'une maison appuyée contre, c'est le cas par exemple rue entre les deux portes, où les maisons sont appuyées contre l'ancienne muraille, soit en soubassement, c'est le cas dans des caves où on retrouve des éléments de muraille. Voilà.
1: Et bien voilà pour ces éléments, et puis on aura fait comme ça un petit focus également sur Épinal avant de conclure, puisqu'on abordera dans notre prochaine émission la révolution, les changements que cela va impacter,
2: voilà,
1: et puis
2: absolument,
1: la création du département des Vosges, plus ou moins comme on le connaît aujourd'hui.
2: Absolument.
1: Donc ce sera l'occasion de revenir là-dessus. Jacques Grasser, à très bientôt.
2: Voilà, à très bientôt.

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1: Agabus, c'est un prophète. Son nom, on ne sait pas exactement d'où il vient ni ce qu'il veut dire. La forme qui nous en a été conservée est plutôt une forme latine. On peut supposer donc que c'était un personnage qui appartenait à cette civilisation hellénistique du bassin méditerranéen du 1er siècle. Il vit en Judée, donc non loin de la ville de Jérusalem. Et un jour, il reçoit un message de Dieu. Il est donc prophète. Il doit aller transmettre ce message à des personnes à qui il est destiné. Il connaît d'autres personnes qui, comme lui, se croient investies de la tâche d'être prophète, de parler de la part de Dieu. Il part et il se sent envoyé par Dieu avec ses compagnons dans la ville d'Antioche. Antioche qui se trouve tout à fait au nord même de ce qu'on appelle aujourd'hui le Liban, ça se trouve aujourd'hui même en Turquie. Et dans cette ville, il va rencontrer un certain Barnabas, un certain Paul, qui sont des apôtres, des disciples du Christ, et qui ont fondé dans cette ville d'Antioche une communauté chrétienne. Et quand il rencontre ces gens, il leur dit « Voilà, j'ai un message de la part de Dieu. Il va y avoir une grande famine. » C'est tout ce qu'on sait de son message. Et ce qu'on sait, c'est la réaction que les auditeurs de ce message ont eue. Ils se sont dit « Une grande famine ?» Nous, nous vivons au bord d'une rivière, dans une région qui n'est pas trop loin de la mer, qui est donc tempérée, où il y a abondance. Nous sommes probablement plus privilégiés que ceux qui sont dans d'autres zones plus désertiques. Alors, ils décident une action humanitaire. Ils vont donc réunir des biens, de l'argent, pour essayer d'aider ceux qui seront victimes plus fortement accablés qu'eux dans cette histoire de famine. Et donc, Paul et Barnabas vont transporter vers Jérusalem toute la collecte de fonds qu'ils ont faite suite à ce message d'Agabus. Donc, un prophète qui va être utile à la communauté humaine. Puis Agabus, on le retrouve dans une autre circonstance, un peu plus tard, dans une autre région, plus au sud que Antioche, mais plus au nord que Jérusalem, à Césarée, un port qui a été créé en l'honneur de César, donc de l'empereur romain. Et là, il va rencontrer Paul, qui revient d'un grand voyage, et il va lui attraper sa ceinture, lui attacher les pieds et les mains avec, et lui dire « Voilà ce qui va t'arriver ». Tu vas devenir prisonnier. Mais cette fois-ci, on a l'impression qu'il n'est pas écouté, parce que Paul lui dit « Tant pis, je vais quand même à Jérusalem ». Et là, à Jérusalem, Paul va effectivement être arrêté, et puis ça va être toute une série de procès qui vont le conduire jusqu'à Rome, où finalement il sera condamné. Un prophète écouté, un prophète moins écouté, ou en tout cas par quelqu'un qui sait ce qu'il veut, qui n'a pas peur d'être arrêté si c'est nécessaire, même s'il a été prévenu par quelqu'un qui est un prophète. Pas évident d'être prophète, de croire qu'on a un message de la part de Dieu, de s'adresser à des gens qui écoutent ou qui n'écoutent pas. En tout cas, quand on écoute un prophète, si c'est pour une action humanitaire et pour aider les autres, on a peu de chances de se tromper.
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2: Une minute pour chaque jour. Les feuilles mortes, ce n'est pas drôle pour celui qui doit les balayer. Mais les arbres sont innocents et les balayeurs aiment quand même les arbres. Mais peuvent-ils aimer les hommes, les balayeurs? Ces hommes qui, eux, en toute saison, font rouler partout dans les rues leurs emballages inutiles et leurs mégots refroidis. On dit « un autre ramassera ». On se demande si, hors de leur travail, les balayeurs, redevenus passants, se mettent aussi à jeter en disant « un autre ramassera ». Ô balayeurs, mes frères, vous qui ramassez, quelle majesté vous êtes dans un monde qui jette. Ô feuilles mortes, nous sommes plus morts que vous, car si nous avions encore pour 4 sous de vie, nous offririons au monde le geste qui, au lieu de jeter, préserve, protège, respecte. En salissant le monde, nous barbouillons notre propre figure, et l'on ne reconnaît plus celui que Dieu a mis sur la terre pour la cultiver et la garder.

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2: À propos, saviez-vous que les activités en nature sont très bénéfiques pour les enfants? Une étude sur l'impact de la nature chez les enfants a été menée par les chercheurs de l'Institut d'éducation de l'Université College London. Ils ont proposé à 451 enfants, entre 7 et 8 ans, de répondre à un questionnaire avant et après leur participation à des activités en nature. Les questions portaient sur leurs ressentis, bien-être, connexion à la nature, valeurs pro-environnement, avant et après l'activité en plein air. Les résultats ont été sans équivoque. Il y avait une nette amélioration de ces trois aspects, bien-être, connexion à la nature et valeurs environnement. Surtout chez les enfants dont le niveau initial était le plus faible. 94% des enfants ont rapporté avoir eu du plaisir. 90% ont indiqué qu'ils avaient appris quelque chose de nouveau sur le milieu naturel. 84% se sentaient capables de faire de nouvelles choses s'ils essayaient. 81% ont dit s'être sentis calmes et détendus. 79% pensaient que cette expérience pouvait les aider dans leur apprentissage scolaire, les garçons 82%, les filles 73%. 79% éprouvaient plus de confiance en eux-mêmes, les garçons 82%, les filles 77%. Et 81% ont rapporté une amélioration de leur lien avec leurs enseignants et leurs camarades de classe. De tels résultats nous permettent de constater que l'activité en plein air stimule de façon incontestable l'enfant sur plusieurs niveaux. En voici une énumération rapide. Son bien-être, sa santé, sa résilience, sa curiosité, sa motivation, sa confiance en lui, son indépendance, son engagement, notamment par une observation active, un rapport sain à la nature et par là même à l'autre, ses camarades et son enseignant. N'est-ce pas incroyable de constater un tel bénéfice avec des moyens si simples? Cette étude a amené les chercheurs à préconiser au moins une heure par jour d'activité en nature pour les enfants d'âge primaire. Concrètement, comment réaliser cela? Eh bien, en offrant des lieux naturels facilement accessibles aux enfants et proches de leur lieu de vie, école, habitation, etc. Ce peut être des parcs, mais aussi des jardins pédagogiques ou pourquoi pas des potagers. Mais encore plus simplement, des sorties en nature où il leur sera proposé des activités qui développent leur goût de l'aventure ou leur intérêt pour la faune et la flore. Le scoutisme s'appuie d'ailleurs sur ces notions et valeurs. De même, les balades en famille ou pique-niques en nature offrent l'occasion de vivre de tels moments et de se faire beaucoup de bien pour les petits comme pour les grands.
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2: Bonjour à tous. À la une de l'actualité, Marine Le Pen, elle a confirmé hier soir, elle maintient sa candidature pour la présidentielle de 2027. Condamnée en appel à 15 mois d'inéligibilité et un an de prison ferme sous bracelet électronique pour détournement de fonds publics dans l'affaire des assistants parlementaires du RN, elle annonce un pourvoi en cassation. Cette démarche suspend l'exécution de sa peine, ce qui pourrait lui permettre de mener sa campagne sans bracelet électronique. La canicule s'installe en France. 67 départements sont placés en vigilance orange à partir de midi. 6 départements, parmi lesquels les Bouches-du-Rhône, le Jura et l'Orne, rejoignent la liste des secteurs déjà concernés. Les températures vont atteindre 38 à 40 degrés au meilleur de la journée. Les résultats du bac sont tombés hier. Le taux de réussite provisoire atteint 85,5%, un chiffre quasiment stable par rapport à l'an dernier. Plus de 620 000 lycéens décrochent déjà leur diplôme. Les candidats ayant obtenu entre 8 et 10 de moyenne peuvent encore tenter leur chance aux épreuves de rattrapage organisées jusqu'à vendredi. Et en football, les larmes de joie de Lionel Messi hier à la Coupe du Monde. L'Argentine a éliminé l'Égypte et rejoint les quarts de finale après sa victoire 3-2 alors que les Argentins étaient menés 2-0 à 10 minutes de la fin du match.
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0: s'installer en 1636 à Lunéville, où il va embellir aussi Lunéville. Et puis, donc, encore une fois, beau-père de Louis XV. Et Stanislas va être flanqué d'un intendant, donc une personne très puissante au nom de la France, l'intendant Lagalaisière, qui va représenter la France en Lorraine et qui va avoir, en fait, le véritable gouvernement de la Lorraine. Stanislas va mourir, il y a presque très exactement 250 ans, puisque ça se passe en 1766. Le 23 février, Stanislas meurt, dans d'immenses souffrances, puisqu'il est tombé dans sa cheminée. Il était impotent et aveugle, il avait 88 ans, et 15 jours après cet accident, il meurt, donc à 88 ans, et donc, de facto, par traités internationaux, la Lorraine est réunie à la France. Donc, cette année, donc 2016, cela fait exactement 250 ans, le 23 février, que la Lorraine est réunie avec la France. Ça fait pas longtemps, hein. Il faudra s'en souvenir quand on traitera de la Révolution, hein. Voilà. Même si les Lorrains sont devenus véritablement de culture française. Donc, voilà. Alors, j'ajoute quand même une chose qui, à mes yeux, est importante, c'est que depuis 1736, la dynastie autrichienne, pour faire court, s'appelle la maison de Habsbourg-Lorraine. C'est très important. Alors, sans doute que les Lorrains ne se souviennent plus trop de ça, mais c'est encore très au cœur des Autrichiens et des Hongrois aujourd'hui. Et comme je le dis souvent, si vous allez à Vienne ou à Budapest, si vous faites la visite avec un ou une guide de l'office de tourisme, même si on ne sait pas que vous êtes lorrain, on vous parlera de la Lorraine. Et quand on se balade donc dans ces deux pays, Autriche et Hongrie actuelle, mais aussi la République tchèque, etc. Enfin bref, les anciens États de l'Empire d'Autriche, eh bien on parle volontiers de la Lorraine, et il y a des rues et des places au nom des ducs de Lorraine, en particulier évidemment Charles V, mais aussi Léopold qui est né là-bas, et puis évidemment François de Lorraine, hein, bien sûr, qu'on retrouve d'ailleurs dans le château de Schönbrunn à Vienne, où on a un petit théâtre consacré à son nom, etc. etc. C'est important, les Autrichiens ils sont très attachés. Il ne faut pas oublier que quand l'avant-dernier patron de la maison de Habsbourg-Lorraine, Otto de Habsbourg-Lorraine, qui était député européen d'ailleurs, qui vivait à Munich, puisque depuis la guerre de 14, la dynastie avait été obligée de quitter l'Autriche, hein, elle y est rentrée maintenant à nouveau, Otto de Habsbourg-Lorraine s'est marié à Nancy en 1950, à l'église Saint-Èvre, et l'actuel, il est mort il y a 3-4 ans, et l'actuel chef de famille, son petit-fils, il me semble, est venu lui aussi à Nancy en couple dernièrement. Il a été reçu d'ailleurs par le maire Rossino, etc., etc., en grande cérémonie. Et nous avons encore des dignitaires lorrains qui, au moment où Otto de Habsbourg-Lorraine, donc l'avant-dernier chef de famille, le fils du dernier empereur d'Autriche, hein, qui a été détrôné à la fin de la guerre de 14. Quand Otto de Habsbourg-Lorraine est mort, il a été enterré à Vienne, puisque maintenant la dynastie n'a pas pu rentrer. Il a été enterré à Vienne dans ce qu'on appelle la crypte des Capucins. Et l'un de ceux qui tenait les cordons du catafalque était un Lorrain. Un ami du musée Lorrain, d'ailleurs. Donc voilà, vous voyez,
1: pour la dynastie,
0: il y a encore des liens relativement forts, en n'oubliant pas d'ailleurs que il y a quand même un certain nombre de populations d'origine autrichienne qui ont émigré par la Suisse et par l'Alsace du Sud et qui sont arrivées en France. Moi-même, ma famille, il me semble qu'on vient de cette origine. Quand on arrive d'ailleurs à Salzbourg. La première fois la première chose qu'on voit en arrivant à Salzbourg, c'est un grand garage au nom de Grasser. Donc voilà.
1: Ça pour la petite histoire. Et puisqu'on fait un petit focus comme ça, je vais vous proposer qu'on puisse également revoir ce 18e siècle, mais à travers maintenant les villes qui nous intéressent. Par exemple, Nancy qui va connaître quelques modifications sous Stanislas.
0: Va connaître des modifications.

0: considérable, parce que Stanislas a été un prince constructeur, malgré un règne finalement pas très long, hein, un règne d'une trentaine d'années, puisque non seulement évidemment il embellit Lunéville, mais il va faire construire, à partir de 1751, la célèbre place Stanislas, hein, qui était une place royale. Dédié au roi de France, comme on avait des places royales un peu partout en France. C'est plus récemment que c'est devenu place Stanislas, mais à l'origine, elle était consacrée à Louis XV. Hein. Et donc, il va réunir, en fait, la vieille ville de Nancy, là où se trouve aujourd'hui encore l'emplacement de la place de la Carrière, le musée Lorrain, l'ancien château des ducs de Lorraine, le palais ducal, la porte de la Craffe, etc., à la ville de Charles III, hein, donc Charles III, c'est le XVIe siècle, hein, le beau XVIe siècle, le Lorrain, donc la ville de Charles III qui est au sud de la rue Saint-Jean, hein, quand on connaît Nancy, sud primatial, et par ce quartier Stanislas, donc autour de cette extraordinaire place qu'on a restaurée, alors quasiment à l'origine, très récemment. Donc c'est quelqu'un qui a laissé une œuvre importante, comme par exemple l'église de Bon Secours, aussi, où il est enterré, avec son épouse, Madame Opalaska, qui a un très beau tombeau. L'église de Bon Secours a été, pas très loin de l'ancien hôpital central, a été restauré il y a quelques années d'une façon extraordinaire. Il faut aller visiter cette petite église, hein, qui ne paye pas de mine comme ça à l'extérieur, mais à l'intérieur qui est très belle. Et puis il faut citer la primatiale, hein, ce qu'on appelle la cathédrale de Nancy. Tout ça, c'est cette époque très riche du XVIIIe. Et puis en conclusion aussi, avant d'aborder une prochaine fois les époques de la Révolution, à Épinal, aussi, duc de Lorraine, ont laissé une marque sensible au XVIIIe siècle, puisque c'est Léopold de Lorraine qui va avoir une action très positive à Épinal, puisqu'il va reconstruire la ville, et il va l'agrandir. C'est la deuxième partie de la place Léopold-Bourg, donc à partir de la rue des Minimes, en direction du pont des Quatre Nations. Il fait construire le pont des Quatre Nations, il fait construire la rue des Petites Boucheries, qui s'appelle d'ailleurs à l'époque rue Léopold-Bourg, le bourg de Léopold. Hein. Et l'actuelle rue Léopold-Bourg s'appelait rue des Quatre Nations, puisque c'est là, au pont des Quatre Nations, nouvellement créé, que se réunissent la route de Bourgogne, la route de Champagne, la route d'Alsace et la route de Lorraine. Il fait construire d'ailleurs l'axe le long du canal qui va de la Madeleine jusqu'au faubourg des Capucins, c'est-à-dire le quai des Bons-Enfants aujourd'hui, de façon à relier la route d'Alsace à la route de Lorraine. Avant, c'était un peu mal fichu, il fallait passer par le chemin des Princes, etc. etc. Et puis, il va faire construire la place Jeanne d'Arc, d'où d'ailleurs aujourd'hui encore son souvenir, avec donc l'appellation de Léopold-Bourg, donc le bourg du duc Léopold, et le pont Léopold, qui est derrière le commissariat de police, hein, à la pointe de la maison romaine, de la Roseraie. Le pont Léopold, donc, qui rappelle effectivement que ce duc de Lorraine a eu une œuvre bâtie à Épinal. Il n'a pas été très apprécié de Lorrain, Léopold, parce que il regardait plutôt du côté de l'Autriche et du côté d'Italie que du côté de la Lorraine. En revanche, à Épinal, effectivement, c'est quelqu'un qui a été très apprécié, puisque c'est lui qui a mis en œuvre les moyens nécessaires pour pouvoir reconstruire la ville après le terrible XVIIe siècle.
1: Et bien voilà pour ces quelques exemples. On découvrira aussi qu'il y a dans cette ville qui se reconstruit, il y aura quelques conflits, hein, avec ces murailles de la ville, oui, qui ont été laissées à l'abandon suite au XVIIe siècle ravageur.
0: Il y aura des procès, effectivement, parce que les Spinaliens, profitant d'ailleurs un peu de l'état délabré de l'administration municipale au XVIIe siècle, hein, vont profiter de l'affaire, en fait, toujours pareil dans toutes les périodes, pour pouvoir s'emparer de pierres taillées, des murailles, de ces murailles elles-mêmes pour appuyer leur maison, d'en s'en servir comme fondation, etc., etc. Et donc, il y aura un procès célèbre vers 1740-45, avec un relevé par un géomètre, Pierre Grolin, qui va relever tous les éléments de fortification qui subsistaient encore au milieu du XVIIIe siècle. Épinal, c'est un document qui est aux archives aujourd'hui et qui est très précieux parce que ça nous donne un document graphique pour voir tout ce qui existait encore à cette époque-là. Donc aujourd'hui, dans ce qu'on appelle l'archéologie du bâti, quand on démolit des maisons ou quand on va reconstruire ou faire des travaux, on peut se servir de ce type de document, comme du plan de Nicolas Bello, pour dire attention, ici on peut éventuellement trouver soit en élévation, une maison appuyée contre, c'est le cas par exemple rue entre les deux portes, où les maisons sont appuyées contre l'ancienne muraille, soit en soubassement, c'est le cas dans des caves où on retrouve des éléments de muraille. Voilà.
1: Et bien voilà pour ces éléments, et puis on aura fait comme ça un petit focus également sur Épinal avant de conclure, puisqu'on abordera dans notre prochaine émission la révolution, les changements que cela va impacter,
0: voilà,
1: et puis
0: absolument,
1: la création du département des Vosges, plus ou moins comme on le connaît aujourd'hui.
0: Absolument.
1: Donc ce sera l'occasion de revenir là-dessus. Jacques Grasser, à très bientôt.
0: Voilà, à très bientôt.

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2: Bonjour à tous. À la une de l'actualité, Marine Le Pen, elle a confirmé hier soir, elle maintient sa candidature pour la présidentielle de 2027. Condamnée en appel à 15 mois d'inéligibilité et un an de prison ferme sous bracelet électronique pour détournement de fonds publics et dans l'affaire des assistants parlementaires du RN, elle annonce un pourvoi en cassation. Cette démarche suspend l'exécution de sa peine, ce qui pourrait lui permettre de mener sa campagne sans bracelet électronique. La canicule s'installe en France. 67 départements sont placés en vigilance orange à partir de midi. 6 départements, parmi lesquels les Bouches-du-Rhône, le Jura et l'Orne, rejoignent la liste des secteurs déjà concernés. Les températures vont atteindre 38 à 40 degrés au meilleur de la journée. La chasse au logement est lancée après les résultats du bac cette semaine. L'association Que Choisir Ensemble assure que 95% des annonces de studios dépasseraient les plafonds fixés par l'encadrement des loyers dans plusieurs grandes villes. Reportage Mylène Desbac avec Julie Pierret.
3: Trouver un appartement, c'est un casse-tête pour ces étudiants.
4: Il y a très peu d'appartements pour les étudiants, ou alors ils sont beaucoup, beaucoup trop chers. Donc là, je suis encore en recherche.
5: Je sais que ma copine, elle a eu un appart de 20 mètres carrés pour 900 euros. Donc je sais que c'est vraiment compliqué.
3: L'association Que Choisir Ensemble a étudié des annonces publiées à Paris, Lyon, Grenoble, Lille, Bordeaux et Montpellier. Résultat, un dépassement moyen de 234 euros par mois et des irrégularités dans des annonces. Clarisse Berger, chargée de plaidoyer logement dans l'asso Que Choisir Ensemble.
6: 73% des annonces publiées sur ces plateformes présentent au moins une irrégularité. Il y a notamment le fait de ne pas afficher la note au diagnostic de performance énergétique, alors que c'est pourtant obligatoire.
3: L'association réclame des mesures.
6: On demande d'accroître l'offre de logements CROUS. Ensuite, évidemment, on demande des moyens pour qu'en fait, il y ait des meilleurs contrôles qui soient réalisés sur les plateformes d'annonces immobilières pour pouvoir justement s'assurer qu'il y ait un maximum en fait, d'annonces qui soient à minima conforme à la réglementation.
3: Le site particulier conteste toutefois ces chiffres. Selon lui, seuls 41% de ces annonces dépassent les plafonds et pas 95%.
2: Voilà, le site de particulier à particulier assure que le véritable problème est avant tout le manque de logements disponibles dans les grandes métropoles et non le niveau des loyers affichés. Et en football, les larmes de joie de Lionel Messi hier à la Coupe du Monde. L'Argentine s'est qualifiée pour les quarts de finale de la compétition en battant l'Égypte 3-2, alors que les Argentins étaient menés 2-0 à 10 minutes de la fin du match. Voilà pour l'essentiel de l'actualité en ce mercredi matin. Bonne journée à tous.
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1: Bienvenue dans ce bulletin de météo. On s'intéresse au temps de ce mercredi 8 juillet, c'est le 189e jour de l'année, et on souhaite une bonne fête à tous les Edgar. La fiabilité de la situation est très bonne. Ce mercredi matin, le bleu du ciel est éclatant sur l'ensemble des Vosges, du pays néo-castrien jusqu'aux hauteurs géromoises. Au fil de l'après-midi, quelques passages nuageux se développent sur la plaine vitelloise et le cœur de la préfecture, tandis que le soleil domine sur le massif. En soirée et durant la nuit suivante, le ciel se dégage à nouveau partout dans les Vosges. Côté température, les minimales s'échelonnent entre 15 et 16 degrés sur l'ouest vosgien et le centre du département, avec 15 degrés sur les Hauts-de-Vosges. Les maximales atteignent 30 degrés des plaines jusqu'au Piémont et restent plus modérées sur les hauteurs entre 26 et 28 degrés. Le vent souffle de secteur nord, faible à modéré, et des rafales atteignent 30 à 35 km/h sur l'ouest vosgien. Le lendemain jeudi, l'indice fiabilité Météo France est bon. Le ciel restera dégagé sur tout le département, du matin jusqu'à la nuit. En revanche, on note quelques passages nuageux en après-midi sur les hauteurs. Aucune précipitation d'annoncée donc, laissant place à un soleil radieux sur la plupart des communes. Les minimales seront en légère hausse, compris entre 15 et 17 degrés partout, et comme la veille, les maximales aussi entre 29 et 31 degrés sur les plaines et le cœur du département, et autour de 27 à 28 sur les Hauts-de-Vosges. Le vent s'orientera au nord-est, faible à modéré, avec quelques rafales proches de 35 km/h sur le secteur de Xertigny. Pour les jours suivants, le temps restera stable et ensoleillé avec des températures reparties à la hausse et un vent maintenu de secteur nord-est à est. Quant à vous, vous pouvez retrouver toute l'info météo sur notre site internet radiocristal.org.
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1: L'Office de tourisme Bruyères-Vallon des Vosges a une belle programmation pour le mois de juillet, avec un planning bien chargé en été, comme chaque année. Et nous sommes en compagnie de Claire Bouilly, comme à chaque fois, pour en parler. Donc Claire, vous êtes la responsable communication de cet office de tourisme. Et avec vous, on refait le point sur les manifestations en été. On commence avec une autre visite, mais cette fois-ci d'une malterie.
2: Exactement, là encore une visite d'entreprise assez exceptionnelle, la malterie des Hauts-de-Vosges. Alors que se passe-t-il derrière ces portes? L'idée, c'est de pouvoir transformer l'orge en malt et c'est la première étape de fabrication du whisky lorrain. Donc là aussi, c'est une visite payante, hein, donc il y a un tarif 4 euros par personne et il est important de réserver car pour cette visite, les places sont extrêmement limitées.
1: On enchaîne deux jours plus tard avec un atelier, donc on aura plusieurs ateliers au courant du mois, proposés par les mêmes personnes, mais avec des thématiques différentes.
2: Alors complètement, donc ce sont des ateliers plutôt typés nature et orientés sur la culture des tomates anciennes, puisqu'à Faucompierre, nous avons la chance d'avoir un producteur de tomates anciennes, Loïc Lechat, qui a envie de faire découvrir aux participants les bonnes manières de cultiver les tomates. Donc il y a différentes thématiques tous les dimanches matins du mois de juillet. Donc le premier atelier, le 12 juillet, sera consacré à l'électroculture. Le deuxième, le dimanche 19 juillet, la thématique sera découvrir son sol et en prendre soin. Et le dernier dimanche, le 26 juillet, Loïc va évoquer les semences reproductibles, donc comment être autonome pour conserver ses semences et les replanter.
1: Donc 24 heures après, hein, on a deux dates également pour la visite d'une savonnerie.
2: Alors complètement, donc ça c'est aussi une petite pépite sur la commune de Bruyères, donc la savonnerie artisanale Expression Savon, qui aime partager en fait leur secret de fabrication des savons artisanaux, alors qu'ils soient liquides ou solides. Donc les visites auront lieu le lundi 13 juillet, ainsi que le lundi 27 juillet à 14h. Donc là aussi les places sont extrêmement limitées, donc on vous conseille de réserver auprès de nos services à l'avance. Donc c'est une visite payante, hein, au tarif de 4 euros par personne.
1: Si on souhaite avoir plus de renseignements ou réserver, hein, tout simplement pour une activité, comment on fait ?
2: Alors on contacte l'Office de tourisme Bruyères-Vallon des Vosges, donc par téléphone au 03 29 50 51 33. Il y a aussi tout le descriptif des animations qui est détaillé sur le site internet de l'Office de tourisme, hein, donc tourisme-bruyères.com. 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
1: C'est le grand retour du Festival des Abbayes, hein, près du Pays de Senones, proche de Saint-Dié-des-Vosges. Exceptionnellement, c'est Sylvie de Radio Bellevue qui a fait l'interview et qui nous en parle. Je vous laisse tout de suite avec elle.
3: En juillet, le Festival des Abbayes lance sa 22e édition. Un rendez-vous qui mêle cette année encore musique de haut vol et patrimoine régional. Pour en parler, nous accueillons aujourd'hui l'un des visages de l'organisation, Daniel Cacard. Bonjour.
4: Bonjour.
3: Pour commencer, quelle est la ligne directrice et l'esprit de cette programmation 2026 ?
4: Alors la ligne directrice donc, a été établie l'an passé pour 3 années, donc, avec un titre et un thème qui s'appelle « Au-delà du Rhin ». Donc effectivement, c'est une façon de parler du rôle et de l'emplacement de la Lorraine et de l'Alsace qui n'est jamais très facile entre le monde germanique et la France. Et la Lorraine d'ailleurs faisait partie du Saint-Empire germanique.
3: Absolument.
4: Voilà, et donc l'idée c'était de parler à la fois des rapports qui peuvent être agréables et puis aussi des rapports qui peuvent être tumultueux. Et tout ça dans un but, c'est qu'en 2027, les princes de Salm, donc qui étaient des princes germaniques du Saint-Empire, étaient installés donc dans une capitale qui s'appelait Senones, petite principauté donc effectivement indépendante au milieu de la France, et étaient des grands collectionneurs. Et à partir de là, si vous voulez, cette collection, elle a été éclatée à la Révolution. Une partie est restée ici en Lorraine, et on a créé d'une certaine façon le musée des Beaux-Arts à Épinal pour cette partie restée. Il y a les Rembrandt et les grands peintres. Et l'autre partie est repartie en Allemagne. Et un des princes avait pour ambition de représenter un petit peu cette collection rapprochée pour la population de Lorraine. Alors pas toute la collection, mais quelques œuvres. Donc ces trois années, elles sont faites pour aboutir en 2027 à cette recollection, on va dire.
3: Le dimanche 12 juillet, à 20h30, le festival s'installe à la cathédrale de Saint-Dié avec la compagnie La Tempête pour un programme intitulé Nocturne 2, voyage méditatif. C'est présenté comme un rituel sonore immersif. À quoi le public doit-il s'attendre concrètement ?
4: Alors, La Tempête est connue en Europe pour ses mises en scène et ses mises en lumière en particulier. Donc, dans les espaces où ils interprètent des œuvres qui vont depuis le plus profond Moyen-Âge jusqu'à des œuvres contemporaines, là, il y aura 34 chanteurs a cappella. Donc, il y a des déplacements, il y a des effets lumineux importants, ce qui explique ce terme d'immersif, c'est-à-dire qu'effectivement, l'ambiance compte énormément. À côté des chants, à côté des œuvres qui sont chantées. Il y a aussi tout un spectacle et donc ils seront là dans une création depuis le mercredi jusqu'au dimanche, donc jour du concert, qui est un moment important du festival cette année.
3: Rendez-vous à 17h30 pour la conférence de Damien Parmentier. Celle-ci portera spécifiquement sur la mort et la résurrection d'une cathédrale. Merci beaucoup Monsieur Cacquard d'être venu pour parler du programme du Festival des Abbayes pour ce mois de juillet. On se retrouve bien sûr très bientôt pour évoquer celui du mois d'août. Pour info, le tarif de ces concerts se situe entre 10 et 25 euros suivant les lieux et les places que vous choisirez. Pour tout renseignement ou réservation, vous pouvez vous adresser aux offices du tourisme Vosges Porte d'Alsace ou en ligne sur billetterie.vauge-porte au pluriel-alsace.fr. Il y aura également une billetterie du soir, une heure avant chaque concert.
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2: Bonjour à tous, à la une ce matin, Marine Le Pen, candidate à l'élection présidentielle de l'an prochain. Elle se pourvoit en cassation dans l'affaire des assistants parlementaires du Front National, ce qui suspend sa peine. La chasse au logement est lancée après les résultats du bac cette semaine et en football. L'Argentine de Lionel Messi s'est qualifiée pour les quarts de finale de la Coupe du Monde dans une fin de match animée. Avancez un coup d'œil sur votre météo aujourd'hui. Le soleil sera largement présent avec quelques nuages sur toute la moitié est du pays, surtout ce matin. Les températures au réveil, 24 à 35 degrés. Au meilleur de la journée, il fera 27 à Biarritz, 31 à Strasbourg, 34 à Rouen, 39 à Montpellier et jusqu'à 40 degrés à Perpignan.

0: notamment le cas des autres hypothèses, et que le pourvoi en cassation suspend les effets de l'arrêt, je ferai donc campagne sans bracelet électronique. Ma peine d'inéligibilité est purgée, alors je veux aller au bout des voies de recours qui me sont offertes pour pouvoir défendre précisément mon innocence dans ce dossier.
1: Voilà, Marine Le Pen, hier soir, la Cour d'appel a aussi réduit sa peine d'inéligibilité, déjà purgée selon les juges, ce qui lui permet de se présenter au scrutin. Le procès de l'eurodéputé Rima Hassan a pour apologie du terrorisme reporté. À la demande de sa défense, hier, l'audience a été renvoyée au 19 et 20 octobre. L'avocat estime ne pas avoir eu le temps d'étudier l'ensemble du dossier. L'élu est poursuivi après le partage d'un message sur les réseaux sociaux, depuis supprimé. La canicule s'installe en France. 67 départements sont placés en vigilance orange à partir de midi. 6 départements, parmi lesquels les Bouches-du-Rhône, le Jura et l'Orne, rejoignent la liste des secteurs déjà concernés. Les températures vont atteindre 38 à 40 degrés au meilleur de la journée. Les résultats du bac sont tombés hier. Le taux de réussite provisoire atteint 85,5%, un chiffre quasiment stable par rapport à l'an dernier. Plus de 620 000 lycéens décrochent donc leur diplôme. Les candidats ayant obtenu entre 8 et 10 de moyenne peuvent encore tenter leur chance aux épreuves de rattrapage organisées jusqu'à vendredi. La chasse au logement est lancée après donc les résultats du bac cette semaine. L'association Que Choisir Ensemble assure que 95% des annonces de studios dépasseraient les plafonds fixés par l'encadrement des loyers dans plusieurs grandes villes. Reportage Miline Desbac avec Julie Pierret.
2: Trouver un appartement, c'est un casse-tête pour ces étudiants.
3: Il y a très peu d'appartements pour les étudiants, ou alors ils sont beaucoup, beaucoup trop chers. Donc là, je suis encore en recherche.
4: Je sais que ma copine, elle a eu un appart de 20 mètres carrés pour 900 euros. Donc je sais que c'est vraiment compliqué.
2: L'association Que Choisir Ensemble a étudié des annonces publiées à Paris, Lyon, Grenoble, Lille, Bordeaux et Montpellier. Résultat, un dépassement moyen de 234 euros par mois et des irrégularités dans des annonces. Clarisse Berger, chargée de plaidoyer logement dans l'asso Que Choisir Ensemble.
5: 73% des annonces publiées sur ces plateformes présentent au moins une irrégularité. Il y a notamment le fait de ne pas afficher la note au diagnostic de performance énergétique, alors que c'est pourtant obligatoire.
2: L'association réclame des mesures.
5: On demande d'accroître l'offre de logements CROUS. Ensuite, évidemment, on demande des moyens pour qu'en fait, il y ait des meilleurs contrôles qui soient réalisés sur les plateformes d'annonces immobilières pour pouvoir justement s'assurer qu'il y ait un maximum en fait, d'annonces qui soient à minima conformes à la réglementation.
2: Le site Particulier à Particulier conteste toutefois ces chiffres. Selon lui, seuls 41% de ces annonces dépassent les plafonds et pas 95%.
1: Voilà, le site de Particulier à Particulier assure que le véritable problème est avant tout le manque de logements disponibles dans les grandes métropoles et non le niveau des loyers affichés. Les tensions ravivées au Moyen-Orient, l'Iran affirme avoir visé des bases militaires américaines au Koweït et Bahreïn en riposte aux frappes menées par les États-Unis la veille. Des alertes aux missiles et aux drones ont été déclenchées dans les deux pays. On passe au sport avec du football. Les larmes de joie de Lionel Messi hier soir à la Coupe du Monde. L'Argentine s'est qualifiée pour les quarts de finale en battant l'Égypte 3-2 alors que les Argentins étaient menés 2-0 à 10 minutes de la fin du match. Ils vont retrouver la Suisse qui a éliminé la Colombie au tir au but. Et puis en cyclisme, le Tour de France, la victoire hier sur la quatrième étape du Danois Mats Pedersen. Au classement général, il y a du changement. Le Norvégien Thorsten Tren a repris le maillot jaune à Tadej Pogacar. Aujourd'hui, cinquième étape, 158 km entre Lannemezan et Pau. Passez une belle journée.
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1: Bienvenue dans ce bulletin de météo. On s'intéresse au temps de ce mercredi 8 juillet, c'est le 189e jour de l'année, et on souhaite une bonne fête à tous les Edgars. La fiabilité de la situation est très bonne. Ce mercredi matin, le bleu du ciel est éclatant sur l'ensemble des Vosges, du pays néo-castrien jusqu'aux hauteurs géromoises. Au fil de l'après-midi, quelques passages nuageux se développent sur la plaine vitelloise et le cœur de la préfecture, tandis que le soleil domine sur le massif. En soirée et durant la nuit suivante, le ciel se dégage à nouveau partout dans les Vosges. Côté température, les minimales s'échelonnent entre 15 et 16 degrés sur l'ouest vosgien et le centre du département, avec 15 degrés sur les Hauts-de-Vosges. Les maximales atteignent 30 degrés des plaines jusqu'au Piémont et restent plus modérées sur les hauteurs entre 26 et 28 degrés. Le vent souffle de secteur nord, faible à modéré, et des rafales atteignent 30 à 35 km/h sur l'ouest vosgien. Le lendemain jeudi, l'indice fiabilité Météo France est bon. Le ciel restera dégagé sur tout le département, du matin jusqu'à la nuit. En revanche, on note quelques passages nuageux en après-midi sur les hauteurs. Aucune précipitation d'annoncée donc, laissant place à un soleil radieux sur la plupart des communes. Les minimales seront en légère hausse, compris entre 15 et 17 degrés partout, et comme la veille, les maximales aussi entre 29 et 31 degrés sur les plaines et le cœur du département, et autour de 27 à 28 sur les Hauts-de-Vosges. Le vent s'orientera au nord-est, faible à modéré, avec quelques rafales proches de 35 km/h sur le secteur de Xertigny. Pour les jours suivants, le temps restera stable et ensoleillé avec des températures reparties à la hausse et un vent maintenu de secteur nord-est à est. Quant à vous, vous pouvez retrouver toute l'info météo sur notre site internet radiocristal.org.
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1: Bonjour, comme chaque semaine, je vous donne des astuces pour votre famille.
2: Maman, est-ce que je peux faire un petit travail d'été pour me faire un peu de sous ?
1: Il faudra attendre encore quelques années, mon chéri, tu es encore un petit peu trop jeune.
2: À quel âge on peut travailler l'été ?
1: Légalement, la règle générale, c'est 16 ans. À cet âge, un mineur peut travailler presque partout avec quelques restrictions sur les horaires de nuit et les travaux dangereux. Mais bonne nouvelle pour les plus impatients, dès 14 ans, c'est possible. Il faut juste l'accord des parents, de l'inspection du travail et respecter des conditions strictes. Par exemple, le job ne peut se faire que pendant les vacances scolaires d'au moins 2 semaines et l'ado doit obligatoirement avoir une période de repos totale égale à la moitié de ses vacances. Pas question de passer tout l'été à l'usine.
2: Est-ce que c'est une bonne idée ?
1: Côté pile, évidemment que oui, c'est le premier grand bain dans le monde des adultes. On apprend la ponctualité, le travail d'équipe et surtout la valeur de l'argent. Quand on sait qu'il faut porter des plateaux pendant 5 heures pour s'offrir ce nouveau jeu vidéo ou cette paire de baskets, on regarde son compte en banque différemment. Ça booste la confiance en soi et ça fait un super premier réflexe pour le CV. Côté face, attention à ne pas cramer la mèche par les deux bouts. À 14 ou 15 ans, on a encore un peu besoin de décompresser. Les vacances, c'est aussi fait pour ne rien faire, voir les copains et recharger les batteries avant la rentrée.
2: Est-ce que je peux t'aider un peu à la maison en échange d'un peu d'argent de poche ?
1: Bien sûr, tu peux m'aider à quelques tâches ménagères pour pouvoir t'acheter ton nouveau jeu sans problème.
2: Merci maman !
1: Bonnes vacances à tous et à la semaine prochaine !
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1: Le Théâtre du Peuple a une programmation estivale complète pour cet été. Nous sommes en compagnie de Marie Cassal pour en parler. Vous êtes la directrice déléguée du Théâtre du Peuple de Bussan, donc ce mythique théâtre qu'on connaît tous dans les Vosges. Et la programmation court du 16 juillet au 13 septembre cette année. On a notamment Hérité des Brumes, qui est une représentation qui va durer tout au long de l'été. Peut-être commençons par ça, expliquez-nous et à quel moment on pourra voir ces représentations.
2: Oui, tout à fait, Hérité des Brumes est la grande saga de l'été qui est mise en scène par Julie Delisle, qui est l'artiste directrice du Théâtre du Peuple. Et cette année, on avait envie, un an après l'anniversaire des 130 ans qu'on a fêté avec le jubilé l'an dernier, de retracer cette histoire incroyable à l'intérieur du théâtre. Donc Hérité des Brumes, c'est une saga en 6 épisodes, un peu comme un feuilleton, qui va commencer en 1895 et qui va raconter cette histoire un peu folle de ce lieu mythique des Vosges, avec l'arrivée de Maurice Potcher, Camille Potcher et leurs rêves, tous les habitants de Bussan qui ont participé à ce rêve, qui ont construit ce théâtre, et cette histoire qui, depuis le début, a allié professionnels et amateurs, comme c'est toujours le cas aujourd'hui.
1: Donc vous avez choisi de faire des représentations tout au long de l'été, c'est quoi les dates exactement?
2: Alors la première, c'est le 16 juillet, ça va courir pour Hérité des Brumes jusqu'au 28 août. C'est un spectacle qui sera représenté les mercredis, jeudi, samedi, dimanche, à l'exception de deux vendredis, le 17 juillet et le 27 août. Et ça va un petit peu secouer les habitudes du Théâtre du Peuple, parce que comme c'est quand même 130 ans d'histoire, c'était un peu court de le raconter en 3 heures. Donc on débute un peu plus tôt. On commence à 11 heures du matin. Et on va terminer en début de soirée, enfin avec la soirée, avec des grandes entractes pour pouvoir aussi profiter de ce lieu, pouvoir y déjeuner, pouvoir y flâner. Donc on a 2 épisodes de 2 heures. 2 heures où on peut se restaurer à Bussan ou au Théâtre du Peuple, ou ailleurs d'ailleurs, et revenir milieu d'après-midi. On repart pour 2 heures. On a de nouveau 2 heures pour se restaurer et on finit vers 22 heures.
1: Il y a des modalités, il faut réserver peut-être un tarif d'entrée ?
2: Alors tout à fait, il y a des modalités, donc sur les tarifs il y en a de nombreux, ça dépend d'où vous vous installez dans la salle. Mais on a fait en sorte que ça soit un peu pour tout le monde, ça va de 13 à 48 euros. Vous avez la possibilité de réserver soit directement auprès de notre billetterie, soit en ligne. Il y a une petite spécificité, comme c'est un spectacle un peu long, nous avons proposé aux gens de pouvoir le voir en 2 fois, si c'était plus simple pour eux. Et donc, vous pouvez le voir, il y a 2 parties. La première est de 11h à 18h et la deuxième est de 20h à 22h. Et ça, c'est tout l'été.
1: Si on souhaite se renseigner ou réserver, est-ce que vous avez peut-être un site internet ou un numéro de téléphone ou des réseaux sociaux pour vous joindre ?
2: Vous pouvez appeler la billetterie et notre magique Gisèle qui vous répondra au 03 29 61 50 48. Le Théâtre du Peuple a un site internet, théâtredupeuple.com. Vous nous retrouvez aussi sur Facebook et sur Instagram.
3: Épinal Tourisme et Affaires et la Chambre d'Agriculture des Vosges se réunissent pour organiser la nouvelle édition des Merveilleuses Estivales. Nous sommes en compagnie de Fabienne Houillon, responsable de communication et marketing pour Épinal Tourisme et Affaires. Et nous rappelons tout d'abord ce que sont les Merveilleuses Estivales.
4: Alors les Merveilleuses Estivales, donc c'est un marché. On va trouver tout un tas d'artisans et de producteurs de qualité qui viennent présenter leurs produits. Des producteurs Je vois la vie en Vosges terroir, donc avec des produits qui font sens sur l'identité de la destination. Et puis on a différentes animations, de la musique, des animations proposées selon les communes avec des balades commentées selon le secteur comme à Vaxoncourt par exemple, des balades sur l'eau à Fontoin-Château, différentes animations. Merveilleuses Estivales, c'est de se dire voilà, pendant l'été on a des choses merveilleuses à vous présenter, à la fois à travers un marché et à travers des animations qui sont propres à notre identité de destination.
3: Le programme du côté de ces Merveilleuses Estivales édition 2026 commence quand ?
4: Alors, on va commencer la première date le 16 juillet, donc à Taon, à la COP. Alors, la COP, c'est un endroit que vous trouverez. Normalement, la signalétique sera bien faite. Ça sera place Jules Ferry. Voilà, on vous donne rendez-vous place Jules Ferry. N'hésitez pas, c'est une ancienne école. Vous allez dans la cour et vous nous trouverez, où il y aura donc différents artisans et producteurs, des jeux en bois. On aura par exemple la brasserie de la Maurie, pâtisserie et patata. Enfin, on aura de quoi vous substanter, aussi bien de boire, de manger et de pouvoir vous faire repartir avec différents produits issus de notre tissu du terroir.
3: Et des points d'ombre également. Ce n'est pas tout, puisqu'il y a également une volonté d'animation sur place.
4: Oui, chaque date sera couverte par un concert et une animation musicale. Et donc, à cette date-là, cette première date, ça sera Julian the Drifter, donc une animation musicale ombragée, voilà, qui vous permettra d'avoir un moment convivial en musique.
3: À partir de 16h, le 16 juillet, c'est assez facile à retenir.
4: Pour la première date, on a voulu faire facile, voilà, le 16 juillet à 16h.
3: On avance dans ce programme, il y a une petite pause hein, au mois de juillet, avant de retrouver le 30 juillet, la deuxième partie des Merveilleuses Estivales.
4: Oui, c'est ça, donc là on vous donne rendez-vous à partir du 30 juillet sur Fontenoy-le-Château. Alors une Fontenoy-le-Château, on va être sous le signe de l'eau, puisqu'on sera au port de Fontenoy-le-Château, et on aura la chance d'avoir le Quai des Roussels, qui sera amarré et qui vous proposera donc deux croisières, une à 16h et une à 17h. On vous encourage d'ores et déjà à vous inscrire. Nous aurons également, comme sur les autres dates, des artisans, des producteurs, une animation musicale en première soirée. Normalement, on aura Maxime Vautier qui déambulera dans le marché l'après-midi. Et on aura un groupe plutôt en fin de soirée qui s'appelle Jelly Bean, qui animera la soirée pour ceux qui veulent continuer à passer un agréable moment au port.
3: Pour être très pratique, ça commence à quelle heure ?
4: Alors, les Merveilleuses Estivales vont commencer sur toutes les dates de 16h jusqu'à 21h. Ça sera les jeudis. On fera une pause le 23 juillet. Ne cherchez pas, nous ne serons nulle part. Mais sinon, tous les jeudis de l'été, vous nous retrouverez sur l'ensemble des destinations. Le mieux, c'est de consulter le site internet de l'Office de Tourisme. Et vous pouvez nous retrouver également dans le passeport du vacancier. C'est 44 pages d'idées pour vous occuper pendant toute la saison estivale. Et vous retrouverez bien sûr la programmation des Merveilleuses Estivales. Et je voudrais saluer la belle collaboration que l'on a depuis des années avec la Chambre d'Agriculture qui, sans eux, cet événement ne pourrait pas avoir lieu.
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2: Bonjour à tous. À la une de l'actualité, Marine Le Pen va débuter sa campagne à la présidentielle sans bracelet électronique. La procureure générale près de la cour d'appel de Paris a confirmé que l'exécution de la peine est suspendue en raison du pourvoi en cassation. Une peine de 3 ans de prison, dont un enferme sous bracelet électronique dans l'affaire des assistants parlementaires du Front National. Elle rappelle que l'ancienne candidate à la présidentielle reste présumée innocente jusqu'à la décision définitive. La canicule s'installe en France. 67 départements sont placés en vigilance orange à partir de midi. 6 départements, parmi lesquels les Bouches-du-Rhône, le Jura et l'Orne, rejoignent la liste des secteurs déjà concernés. Les températures vont atteindre 38 à 40 degrés au meilleur de la journée. Les tensions ravivées au Moyen-Orient, l'Iran affirme avoir visé des bases militaires américaines au Koweït et à Bahreïn, en riposte aux frappes menées par les États-Unis la veille. Des alertes aux missiles et aux drones ont été déclenchées dans les deux pays. Et enfin, en sport, en volée, les Françaises vont tenter de retrouver la victoire en Ligue des Nations. Les Bleues actuellement dernière avec une seule victoire en 8 matchs, sont opposés aux Pays-Bas. Et donc la rencontre, c'est cet après-midi à partir de 13h.
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Bienvenue dans ce bulletin de météo. On s'intéresse au temps de ce mercredi 8 juillet, c'est le 189e jour de l'année, et on souhaite une bonne fête à tous les Edgar. La fiabilité de la situation est très bonne. Ce mercredi matin, le bleu du ciel est éclatant sur l'ensemble des Vosges, du pays néo-castrien jusqu'aux hauteurs géromoises. Au fil de l'après-midi, quelques passages nuageux se développent sur la plaine vitelloise et le cœur de la préfecture, tandis que le soleil domine sur le massif. En soirée et durant la nuit suivante, le ciel se dégage à nouveau partout dans les Vosges. Côté température, les minimales s'échelonnent entre 15 et 16 degrés sur l'ouest vosgien et le centre du département, avec 15 degrés sur les Hautes-Vosges. Les maximales atteignent 30 degrés des plaines jusqu'au piémont et restent plus modérées sur les hauteurs entre 26 et 28 degrés. Le vent souffle de secteur nord, faible à modéré, et des rafales atteignent 30 à 35 km/h sur l'ouest vosgien. Le lendemain jeudi, l'indice fiabilité Météo France est bon. Le ciel restera dégagé sur tout le département, du matin jusqu'à la nuit. En revanche, on note quelques passages nuageux en après-midi sur les hauteurs. Aucune précipitation d'annoncée donc, laissant place à un soleil radieux sur la plupart des communes. Les minimales seront en légère hausse, compris entre 15 et 17 degrés partout, et comme la veille, les maximales aussi entre 29 et 31 degrés sur les plaines et le cœur du département, et autour de 27 à 28 sur les Hautes-Vosges. Le vent s'orientera au nord-est, faible à modéré, avec quelques rafales proches de 35 km/h sur le secteur de Xertigny. Pour les jours suivants, le temps restera stable et ensoleillé avec des températures reparties à la hausse et un vent maintenu de secteur nord-est à est. Quant à vous, vous pouvez retrouver toute l'info météo sur notre site internet radiocristal.org.

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Un rendez-vous musical que vous propose et que vous présente Pierre-Yves Deroche, c'est le kiosque à musique. Bienvenue à toutes et à tous pour cette nouvelle évasion musicale. Je vous emmène aujourd'hui dans l'univers de la musique de film, des musiques quelque peu transformées, métamorphosées.

Dans ses péripéties à travers le monde, Pirgin est un personnage à la recherche d'aventure et d'amour, une mélodie très connue d'Edvard Grieg.

Dans l'antre du roi de la montagne, un extrait de la musique de scène d'Edvard Grieg, un compositeur norvégien. Sa découverte en 1863 du folklore norvégien et de ses danses paysannes fera de lui un militant inépuisable d'un art musical national. C'était une composition que je vous présentais de 1874 et c'était l'orchestre américain de Martin Gold qui nous l'interprétait. Elle est aussi, comme d'autres compositions classiques populaires, un thème régulièrement entendu dans la série d'animation Les Schtroumpfs, produite dès 1981. Vous avez compris aussi que les musiques que je vous ai choisies ne sont pas les musiques de référence, mais elles auront toutes subi une réorchestration, on dirait une métamorphose.

courez pour votre femme, c'est un film comique britannique de 2012, je crois, basé sur une farce théâtrale de 1983. Ce film a fait sa première au Festival de Cannes en 2012, avant de sortir en salle au Royaume-Uni. À sa sortie, le film a rapidement reçu des critiques universellement négatives. Ce film a été qualifié d'un des pires films de tous les temps. Il a rapporté seulement moins de 800 euros lors de son premier week-end. Mais la musique est restée dans toutes les mémoires, vous l'aviez reconnue. Autre musique de film, signée Vladimir Kosma, du film Le Grand Blond avec une chaussure noire, un film d'Yves Robert, encore une musique que vous reconnaîtrez, et c'est une version que nous propose à la flûte Olivier Ombredane.

Pour ce rendez-vous musical, je vous propose aujourd'hui de retrouver quelques musiques de films quelque peu revisitées pour le besoin de la cause. Greensleeves, une célèbre chanson d'amour traditionnelle anglaise du XVIe siècle dédiée à Lady Greensleeves, l'épouse du roi Henri VIII d'Angleterre. C'était une interprétation par le trompettiste Bob Powells, dont vous avez pu apprécier toute la dextérité. Un thème repris à de très très nombreuses reprises au cinéma dès 1962, en particulier dans le film La conquête de l'Ouest. La musique classique, maintenant, a beaucoup alimenté les musiques de films. Je vous ai choisi pour commencer cette marche des jouets de l'anglais Victor Herbert par l'orchestre de Martin Gold.

La marche des jouets de l'anglais Victor Herbert, c'était une réorchestration par l'orchestre américain de Martin Gold. Cette marche fait partie d'un film musical américain, Le Pays des Jouets, produit par Walt Disney en 1961. C'est la seconde adaptation cinématographique de l'opérette homonyme de Victor Herbert. C'est la seconde adaptation au cinéma de l'opérette homonyme de Victor Herbert. La première datant de 1934 avec un certain Laurel et Hardy. Toujours du classique revisité pour le 7e art, à la guitare l'Argentin Gustavo Montesano dans une très connue symphonie de Mozart.

Extrait de la symphonie numéro 40 de Mozart, revu à la façon flamenco par le guitariste argentin Gustavo Montesano, avec l'orchestre du London Symphony Orchestra. Elle est aujourd'hui immensément populaire. Cette symphonie fut reprise dans le film « Tuer n'est pas joué », un James Bond ou encore dans « Le grand blond avec une chaussure noire », un film français d'Yves Robert en 1972 avec un certain Pierre Richard, entre autres.

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1: Au cinéma, les opéras de Mozart, les plus représentés, sont sans surprise La Flûte enchantée, Don Giovanni et Les Noces de Figaro. C'est maintenant un extrait de cette fameuse Flûte enchantée de Mozart.

extrait de la flûte enchantée de Mozart, à la fois un conte merveilleux, une comédie populaire, une fable philosophique, mystère religieux, un opéra maçonnique. C'était l'air de Papageno, cet oiseleur aux clochettes magiques, par les cordes des instruments Alpers, Lendlinger. L'ouverture de cet opéra initiatique de Mozart, La flûte enchantée, vous la retrouverez dans le fameux film Amadeus, le film au double Oscar de 1984 de Milos Forman. Changeons d'époque, changeons de style, c'est maintenant I Love Paris de Cole Porter.

J'aime Paris de Cole Porter, une très belle réorchestration par l'orchestre américain de Martin Gold. Une musique que vous retrouverez en 1953 dans un film de comédie musicale, puis encore dans les années 60 dans un film musical intitulé Cancan de Walter Lang, interprété en duo par Frank Sinatra et M. Maurice Chevalier.

Le concerto d'Aranjuez pour guitare et orchestre en ré majeur est une œuvre du compositeur espagnol Joaquim Rodrigo, composée en 1939 lors de sa dernière année de son séjour parisien. Miles Davis, le grand trompettiste de jazz, dit que cette mélodie est si forte que plus elle est jouée douce, plus elle est forte. Je vous en proposais le thème de l'adagio de ce concerto d'Aranjuez à la flûte de Pan par le virtuose roumain Damian Luca. Ce concerto a été joué dans le film « Les virtuoses ». Il est interprété par un brass band constitué des mineurs du nord de l'Angleterre, un film sorti en 1996, je crois, et ce concerto y tient une place importante dans ce film. Place maintenant à un grand, très grand standard de jazz maintenant qui servit à un film hommage au grand Glenn Miller.

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1: American Patrol, c'est-à-dire patrouille américaine, par l'orchestre allemand d'Hugo Streicher. Une musique américaine de 1885. Elle devient un grand standard de jazz, de la musique militaire américaine et de la culture des États-Unis durant la Seconde Guerre mondiale. Avec la célèbre version March Foxtrot de 1942 du major Glenn Miller et de son big band de jazz et de swing, le Glenn Miller Army Air Force Band de l'US Air Force, c'est-à-dire de l'armée de l'air américaine. Nous retrouvons ce grand standard dans le film biographique, bien sûr, de Glenn Miller intitulé « Romance inachevée », un film qui sortit en, je crois, 1954.

Vous aviez reconnu, c'était la musique du film « Mon oncle » du grand cinéaste français Jacques Tati. L'inadaptation d'un homme normal, mais typique, timide et lunatique, dans un monde qui a perdu tout sens de la raison. Je vous en ai proposé l'interprétation par l'orchestre de Jean Corti. Place maintenant à une très ancienne chanson française qui servit le cinéma dans de multiples adaptations. Je veux vous parler de Fascination.

Fascination est une chanson française composée en 1904. Elle connut le succès avec ses multiples réorchestrations. Un thème toujours d'actualité, je vous en proposais l'interprétation de l'orchestre allemand d'Hugo Streicher, clarinettiste et chef d'orchestre, et c'était lui-même qui nous l'interprétait à la clarinette. Cette musique fut adaptée, je ne vous cite que le premier film intitulé « Ariane » de l'américain Billy Wilder, avec comme en vedette Gary Cooper, Audrey Hepburn et Maurice Chevalier. Ce premier film, c'était en 1957, où l'on retrouvait cette fameuse musique. Encore un autre grand standard du jazz adapté au 7e art. Je veux vous parler de Caravane de Duke Ellington.

Ce thème que nous interprétait Berthe Kempfert, vous le retrouverez dans de multiples films dès 1937, repris encore en 2013 et en 2014. Est arrivée maintenant l'heure de prendre congé. Je vous retrouve sur cette même antenne, même jour, même heure. Le Kiosque à musique, c'était une émission que vous proposez, que vous présentez. Pierre-Yves Deroche. Au revoir à toutes et au revoir à tous.

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1: Bonjour à tous. L'essentiel de l'actualité, le thermomètre va grimper. 67 départements sont placés en vigilance orange à partir de midi. 6 départements rejoignent la liste, dont les Bouches-du-Rhône, le Jura et l'Orne. On devrait atteindre, voire dépasser les 40 degrés en deuxième partie de journée. D'ailleurs, 9 crèmes solaires sur 10 vendues sur Temu, Shein et AliExpress sont dangereuses pour la santé. C'est ce que révèle une étude de Que Choisir Ensemble ce matin. Ces produits vendus sur des plateformes chinoises contiendraient des produits dangereux, parfois même interdits en France. Certaines crèmes ne protégeraient même pas du soleil. Des feux de forêt encore en France, dans les Pyrénées-Orientales, mais aussi en Auvergne-Rhône-Alpes, dans l'Ain, l'Ardèche, le Rhône et la Savoie. Savoie où un pompier de 22 ans est mort, annonce de Laurent Nougnès ce matin. En tout, 7 départements du sud de la France, entre la Drôme et les Pyrénées-Orientales, sont en vigilance rouge pour risque très élevé d'incendie. Et puis du cyclisme, 5e étape du Tour de France cet après-midi, au programme 158 km entre Lannemezan et Pau. Une étape plate qui devrait s'ouvrir aux sprinteurs. Départ de la course à 14h05, arrivée prévue entre 17h30 et 17h40. C'est désormais le Norvégien Torsten Tren qui porte le maillot jaune de leader du classement général.
2: Bienvenue dans ce bulletin de météo. On s'intéresse au temps de ce mercredi 8 juillet, c'est le 189e jour de l'année, et on souhaite une bonne fête à tous les Edgar. La fiabilité de la situation est très bonne. Ce mercredi matin, le bleu du ciel est éclatant sur l'ensemble des Vosges, du pays néo-castrien jusqu'aux hauteurs géromoises. Au fil de l'après-midi, quelques passages nuageux se développent sur la plaine vitelloise et le cœur de la préfecture, tandis que le soleil domine sur le massif. En soirée et durant la nuit suivante, le ciel se dégage à nouveau partout dans les Vosges. Côté température, les minimales s'échelonnent entre 15 et 16 degrés sur l'ouest vosgien et le centre du département, avec 15 degrés sur les Hauts-de-Vosges. Les maximales atteignent 30 degrés des plaines jusqu'au Piémont et restent plus modérées sur les hauteurs, entre 26 et 28 degrés. Le vent souffle de secteur nord, faible à modéré, et des rafales atteignent 30 à 35 km/h sur l'ouest vosgien. Le lendemain jeudi, l'indice fiabilité Météo France est bon. Le ciel restera dégagé sur tout le département, du matin jusqu'à la nuit. En revanche, on note quelques passages nuageux en après-midi sur les hauteurs. Aucune précipitation d'annoncée donc, laissant place à un soleil radieux sur la plupart des communes. Les minimales seront en légère hausse, compris entre 15 et 17 degrés partout. Et comme la veille, les maximales aussi entre 29 et 31 degrés sur les plaines et le cœur du département. Et autour de 27 à 28 sur les Hauts-de-Vosges. Le vent s'orientera au nord-est, faible à modérée.

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Alors ce qui serait bien, la chanson vous la connaissez pas, et comme je ne suis pas Bruel et que je peux manger encore ma pizza tranquille, j'aimerais bien que vous la chantiez avec moi. 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On va essayer, on verra bien, hein. C'est en passe, Jean-Jacques. Hein.

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2: Jisréel. Ce nom est ordinairement connu dans la Bible comme le nom d'une ville fortifiée qui défend le passage en fait entre la plaine côtière et les collines de Galilée. C'est un endroit où se sont passés différents événements de l'histoire. Et voilà qu'un jour, Dieu va demander à un prophète qui s'appelle Osée, ce qui veut dire « salut », d'avoir une femme qui est une prostituée, donc de se marier avec une prostituée, et d'avoir des enfants avec cette femme. Et le premier des enfants qui va naître de ce mariage, Dieu va dire au prophète « tu vas l'appeler Jisréel ». Et donc voilà, un garçon qui naît et dont les parents lui donnent le nom d'une ville. Et Dieu va expliquer à Osée pourquoi il lui demande de donner ce nom-là à son enfant. En effet, il dit « Dans cette ville a eu lieu un massacre terrible que je réprouve. C'est le roi Jéhu qui est venu et qui a massacré non seulement toute la famille de Jézabel, mais aussi toute la famille des rois de Juda et qui était là dans une rencontre d'alliance entre Israël et Juda. Nous sommes environ 800 ans avant Jésus et ce drame-là ne plaît pas du tout à Dieu. Et donc il va dire au prophète Osée, je m'appelle Salut, moi, toi tu t'appelles Salut, pardon, Osée, mais tu vas donner Jisréel à ton fils parce que tu dois dire que je désapprouve le crime qui a été commis là dans cette ville. Et puis Jisréel va avoir une sœur et puis un frère. Et pareil, Dieu va dire au prophète Osée de donner des noms assez curieux à ses enfants, donc à la sœur et au frère de Jisréel. À sa sœur, il va lui dire « Tu vas l'appeler mal-aimée, celle qu'on n'aime pas ». Ah, ça ne doit pas être marrant quand on est une petite fille de porter un nom comme ça. Et puis après ça, il va y avoir un troisième enfant, un petit garçon, et Dieu va lui dire « Tu vas l'appeler étranger ». Tu ne fais pas partie du peuple, tu n'es pas mon peuple. Et ces enfants, avec ces noms aussi curieux, vont être utilisés par Dieu et donc par leur père, le prophète Osée, pour donner un message à la population de son temps. Il va se présenter avec ses enfants et dire à ce peuple, « Voyez, vous êtes comme ces enfants. Il y a eu un crime terrible à Jisréel, comme mon fils aîné. Vous n'êtes plus aimés parce que Dieu ne peut pas aimer des gens qui lui désobéissent et qui le trahissent en permanence. Donc, vous ne faites plus partie de mon peuple. Vous êtes comme ces trois enfants qui sont là. » Alors, des noms durs à porter pour ses enfants, certainement, mais des noms qui ont permis au prophète Osée de donner un message bousculant, choquant à l'ensemble de ses contemporains. Et c'est pour cela que Dieu a proposé à Osée de donner ces noms-là à ses enfants. Un peu plus tard, lorsqu'il va lui donner un message d'espoir, il dira « Rassurez-vous, je vous aime encore, vous faites encore partie de mon peuple et la ville de Jisréel restera une ville fortifiée pour vous défendre. » Donc Dieu va manifester aussi sa bonté en transformant ses noms, mais il gardera le nom de Jisréel au fils aîné du prophète Osée. Vous trouverez cette histoire, bien sûr, racontée dans le livre d'Osée, qui est l'un des 12 petits prophètes à la fin de l'Ancien Testament.
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0: Donc Luther, on le retrouve en tant que personne tout d'abord et ensuite en tant que théologien.
1: Alors Luther est un personnage qui va surgir, il est né en 1483, donc nous sommes vraiment dans une période de l'histoire où il va y avoir vraiment beaucoup de changements. Luther va naître en Allemagne, sa famille est une famille moyenne, semi-bourgeoise, une famille qui a réussi en travaillant beaucoup. Le père de Luther est un homme qui travaille beaucoup et qui va influencer d'ailleurs son fils, et on verra que son fils travaillera aussi énormément. On est dans une famille assez, relativement libre. La maman est très pieuse, le père est très travailleur. On aime bien la vie, on aime bien les mots, on a un franc-parler. Voilà, c'est le côté très populaire. Et puis, on aime bien manger aussi. C'est un côté que l'on va retrouver chez Luther aussi. Luther avec une bonhomie, Luther que l'on voit bien sur une boîte de camembert en tant que moine, puisqu'il va l'être pendant un temps. Et Luther est un garçon qui est intelligent, qui travaille, mais qui aime la vie. Et ça va être un étudiant très moderne, hein, être capable de faire la fête et être capable de suivre des études en même temps. Parfois, il y a quand même un camp qui gagne par rapport à l'autre, mais voilà, il a des amis autour de lui, c'est un homme qui aime le contact, etc., et qui aime vraiment la vie. Et puis, il va y avoir un premier choc dans sa vie. C'est étonnant parce que c'est un choc qui ressemble un petit peu à ce qu'aura vécu Pierre Valdo. Quelqu'un autour de lui, un de ses proches, meurt brutalement, meurt assassiné. Donc c'est une mort, c'est un fait divers assez tragique, même au Moyen-Âge, même à la fin du Moyen-Âge. Et il est très impressionné par cette mort parce qu'il se dit, bon ben voilà, si demain je meurs, qu'est-ce que je deviens ? C'est la même réflexion qu'a eu Pierre Valdo, et il va commencer à réfléchir là-dessus, et il va se tourner un petit peu vers ce que l'Église lui propose, c'est-à-dire des exercices de rite, des prières, parfois même des choses un petit peu désagréables à vivre, comme si on avait besoin de se punir, comme si on avait besoin d'acheter quelque chose, y compris son salut. Mais ça ne répond pas à ses attentes. Il est assez angoissé. Finalement, lui qui était un bon vivant commence à être dans une période très, très noire de sa vie, une mauvaise adolescence, mauvais départ d'adulte. Et puis un jour, il va être, ça c'est un fait divers, hein, il le raconte, donc c'est vraiment vrai et c'est assez surprenant. Il est surpris par un orage, mais un orage terrible avec la foudre qui tombe tout autour de lui. Il a très peur. À ce moment-là, il pense qu'il va mourir foudroyé, et il lance un appel au ciel et il dit « Sauve-moi, et si tu me sauves, je me fais moine ». Ben, il se trouve que voilà, il n'est pas mort de l'orage et il s'est senti obligé de répondre à cette promesse. Alors il organise une fois un repas avec tous ses copains, tous ses amis, ses profs. La fête se passe très très bien, tout le monde est content. Et à la fin de la soirée, peut-être au début de la nuit, alors que tout le monde est peut-être un petit peu échauffé, il va dire ce qu'il est en train de faire. Il dit « Je quitte toutes mes études, je rentre dans un monastère ». Là, c'est la consternation. On n'imagine pas ce brave jeune Martin Luther finir dans un monastère, et c'est pourtant sa décision. Et le lendemain, il va frapper à la porte d'un monastère qui appartient à l'ordre des Augustins. Il va entrer dans ce monastère en cherchant la paix avec Dieu, en se réconciliant, en essayant de se réconcilier avec lui, en vivant toutes sortes de choses, en étant assidu aux études, un bon étudiant. Il était bon étudiant, son père aurait voulu qu'il fasse du droit. Il va faire de la théologie. Il va bien étudier, il va être un bon élève, relativement bon élève. Il va même être un élève remarqué par le vicaire général de l'ordre des Augustins, qui vient le voir dans son monastère et qui le trouve tellement brillant qu'il lui offre une Bible. Ça semble étonnant, hein, qu'on offre une Bible dans un monastère, mais le monastère n'en avait qu'une. ça c'est encore plus étonnant, le monastère, l'ensemble du monastère des Augustins avait une Bible. Comme elle était très précieuse, elle était enchaînée dans la bibliothèque. On ne risquait pas de l'emmener dans sa cellule. Et d'un seul coup, Luther se retrouve avec une Bible que son vicaire général lui offre parce qu'il pense qu'il en fera bon usage. Et quand Luther va lire cette Bible, ça va être véritablement pour lui le début de la fin de son tunnel. En fait, il va être tellement brillant dans ses études qu'il va finir par être prof lui-même à l'université de Wittenberg. Et il a 29 ans et il va se mettre à enseigner ce qu'il est en train de découvrir lui-même dans la Bible. Et c'est un phénomène assez étonnant parce qu'il va commencer par enseigner le livre des psaumes. Et puis il va s'attaquer à l'épître de Paul aux Romains, qui est une épître que les Augustins aiment bien, étant donné que c'est celle qui a éclairé saint Augustin. Et ça va aussi être une révélation pour lui. Il est en train de préparer ses études pour ses étudiants et il va découvrir ce que d'autres auront découvert avant, mais qui avait été un peu oublié en cours de route, c'est que le salut est gratuit. Et cette découverte, en lisant quelques lignes dans l'épître de Paul aux Romains, ça va être la chose qui va bouleverser sa vie. D'un seul coup, il découvre que toutes ses peines, toutes ses angoisses, toutes ses inquiétudes peuvent être effacées simplement parce que Dieu offre gratuitement le salut et la paix. Lui, il le cherchait dans les exercices de piété, il le cherchait dans les mortifications, etc. Et tout était là à portée de main. C'est la grande découverte de Luther et c'est la grande découverte de la Réforme. Et ce texte qui va bouleverser sa vie, ça se trouve au chapitre 3 de l'Épître aux Romains. Et ces quelques lignes qu'il va lire, ça va être vraiment tellement bouleversant pour lui qu'il ne va pas comprendre comment il a pu passer à côté d'une chose aussi évidente.
0: Merci Eric Denimal, on se retrouvera en compagnie de Luther. Vous nous avez présenté l'homme, on s'arrêtera quelques minutes dans une prochaine émission pour apprendre à connaître le théologien. Et je le rappelle donc, toujours extrait de ce livre, Le protestantisme pour les nuls.

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1: C'est LG. 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
2: Bonjour à tous, à la une ce midi, Marine Le Pen entame sa campagne présidentielle dans la Sarthe après avoir été une nouvelle fois reconnue coupable de détournement de fonds publics dans l'affaire des assistants parlementaires européens du FN. Les frappes reprennent entre les États-Unis et l'Iran, Donald Trump annonce la fin du cessez-le-feu. Et en cyclisme, cinquième étape sur le Tour de France aujourd'hui, une étape réservée aux sprinteurs. Avant ça, un coup d'œil sur votre météo avec du soleil sur l'ensemble de la France jusqu'à ce soir. On aura quelques passages nuageux du Grand Est à la région PACA, mais aussi entre l'Occitanie et la Nouvelle-Aquitaine, mais ça sera globalement léger. Les températures au meilleur de la journée, 28 à Nice, 29 à Lille, 30 à Strasbourg, 33 à Paris, 36 à Nantes, 37 à Lyon, et entre 40 à 41 degrés entre Perpignan et Montpellier. Je ne joue pas la montre, les mots ce matin de Marine Le Pen en déplacement à La Flèche dans la Sarthe, accompagnée de Jordan Bardella. La chef de file des députés RN a annoncé hier sa candidature à l'élection présidentielle de l'an prochain. Après avoir été une nouvelle fois reconnue coupable de détournement de fonds publics dans l'affaire des assistants parlementaires européens du FN, condamnée en appel à 3 ans de prison, dont un enferme sous bracelet électronique, elle annonce pourvoir en cassation. Ce recours suspend donc l'exécution de sa peine. Un pompier volontaire de 22 ans mort en intervention ce matin en Savoie. Il a été tué par la chute d'un bloc de pierre alors qu'il était face à un incendie de forêt au Planet. Engagé au SDIS de la Savoie, il devait devenir pompier professionnel en Haute-Savoie en septembre. Le ministre de l'Intérieur a salué sa mémoire et adressé ses condoléances à sa famille et à ses collègues. Le thermomètre grimpe. 67 départements sont placés en vigilance orange aujourd'hui. 6 départements rejoignent la liste, dont les Bouches-du-Rhône, le Jura et l'Orne. On devrait atteindre, voire dépasser les 40 degrés en seconde partie de journée. L'éducation nationale doit aussi s'adapter à la multiplication des épisodes de canicule. Le gouvernement prépare d'ailleurs un plan pour les établissements les plus exposés à la chaleur, Virginie Quiénon.
3: Oui, comprenez une liste des écoles les plus vulnérables aux fortes chaleurs. Elle sera remise au gouvernement le 15 juillet prochain. C'est l'annonce faite par le ministre de l'Éducation devant le Sénat. Entre 2500 et 3000 établissements sont concernés. Ils bénéficieront d'un diagnostic dès cet été et d'une aide forfaitaire de 10 000 euros pour aménager un espace de répit, comme une salle rafraîchie où les élèves pourront s'abriter pendant les épisodes de canicule. Et autre mesure annoncée, tous les établissements scolaires recevront 400 euros pour acheter des systèmes de ventilation, et ce grâce à une enveloppe financée par EDF. Le ministre promet aussi davantage de transparence avec la publication en ligne des infos sur l'état des écoles face à ces épisodes de canicule.
2: Merci Virginie. Des adaptations sont à l'étude pour l'an prochain. Les épreuves du bac, par exemple, pourraient être organisées uniquement le matin pour éviter les heures les plus chaudes. Le bac, justement, les résultats sont tombés hier. Le taux de réussite provisoire atteint 85,5%, un chiffre quasiment stable par rapport à l'an dernier. Plus de 620 000 lycéens décrochent leur diplôme. Les candidats ayant obtenu entre 8 et 10 de moyenne peuvent encore tenter leur chance.

0: Montpellier. Résultat, un dépassement moyen de 234 euros par mois et des irrégularités dans des annonces. Clarisse Berger, chargée de plaidoyer logement dans l'asso que choisir ensemble.
1: 73% des annonces publiées sur ces plateformes présentent au moins une irrégularité. Il y a notamment le fait de ne pas afficher la note au diagnostic de performance énergétique, alors que c'est pourtant obligatoire.
0: L'association réclame des mesures.
1: On demande d'accroître l'offre de logements CROUS. Ensuite, évidemment, on demande des moyens pour qu'en fait, il y ait des meilleurs contrôles qui soient réalisés sur les plateformes d'annonces immobilières pour pouvoir justement s'assurer qu'il y ait un maximum en fait, d'annonces qui soient à minima conformes à la réglementation.
0: Le site Particulier à Particulier conteste toutefois ces chiffres. Selon lui, seuls 41% de ces annonces dépassent les plafonds et pas 95%.
2: Reportage de Mylène Debac avec Julie Pierret. Le cessez-le-feu avec l'Iran est terminé. Déclaration du président américain Donald Trump en déplacement en Turquie pour un sommet de l'OTAN. Après la reprise des frappes entre les deux pays, l'Iran affirme avoir visé des bases militaires américaines au Koweït et à Bahreïn en riposte aux frappes menées par les États-Unis la veille. Retour en France avec du sport et du cyclisme. La cinquième étape aujourd'hui sur le Tour de France, 158 km entre Lannemezan et Pau. Une étape qui devrait sourire aux sprinteurs. Arrivée prévue entre 17h30 et 17h40. C'est la fin de votre journal. Passez une excellente journée.
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1: Bienvenue dans ce bulletin de météo. On s'intéresse au temps de ce mercredi 8 juillet, c'est le 189e jour de l'année, et on souhaite une bonne fête à tous les Edgar. La fiabilité de la situation est très bonne. Ce mercredi matin, le bleu du ciel est éclatant sur l'ensemble des Vosges, du pays néo-castrien jusqu'aux hauteurs géromoises. Au fil de l'après-midi, quelques passages nuageux se développent sur la plaine vitelloise et le cœur de la préfecture, tandis que le soleil domine sur le massif. En soirée et durant la nuit suivante, le ciel se dégage à nouveau partout dans les Vosges. Côté température, les minimales s'échelonnent entre 15 et 16 degrés sur l'ouest vosgien et le centre du département, avec 15 degrés sur les Hauts-de-Vosges. Les maximales atteignent 30 degrés des plaines jusqu'au Piémont et restent plus modérées sur les hauteurs, entre 26 et 28 degrés. Le vent souffle de secteur nord, faible à modéré, et des rafales atteignent 30 à 35 km/h sur l'ouest vosgien. Le lendemain jeudi, l'indice fiabilité Météo France est bon. Le ciel restera dégagé sur tout le département, du matin jusqu'à la nuit. En revanche, on note quelques passages nuageux en après-midi sur les hauteurs. Aucune précipitation d'annoncer donc, laissant place à un soleil radieux sur la plupart des communes. Les minimales seront en légère hausse, compris entre 15 et 17 degrés partout, et comme la veille, les maximales aussi entre 29 et 31 degrés sur les plaines et le cœur du département, et autour de 27 à 28 sur les Hauts-de-Vosges. Le vent s'orientera au nord-est, faible à modéré, avec quelques rafales proches de 35 km/h sur le secteur de Xertigny. Pour les jours suivants, le temps restera stable et ensoleillé avec des températures reparties à la hausse et un vent maintenu de secteur nord-est à est. Quant à vous, vous pouvez retrouver toute l'info météo sur notre site internet radiocristal.org.
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1: Bonjour, comme chaque semaine, je vous donne des astuces pour votre famille.
2: Maman, est-ce que je peux faire un petit travail d'été pour me faire un peu de sous ?
1: Il faudra attendre encore quelques années, mon chéri. Tu es encore un petit peu trop jeune.
2: À quel âge on peut travailler l'été ?
1: Légalement, la règle générale, c'est 16 ans. À cet âge, un mineur peut travailler presque partout avec quelques restrictions sur les horaires de nuit et les travaux dangereux. Mais bonne nouvelle pour les plus impatients, dès 14 ans, c'est possible. Il faut juste l'accord des parents, de l'inspection du travail et respecter des conditions strictes. Par exemple, le job ne peut se faire que pendant les vacances scolaires d'au moins 2 semaines et l'ado doit obligatoirement avoir une période de repos totale égale à la moitié de ses vacances. Pas question de passer tout l'été à l'usine.
2: Est-ce que c'est une bonne idée ?
1: Côté pile, évidemment que oui, c'est le premier grand bain dans le monde des adultes. On apprend la ponctualité, le travail d'équipe et surtout la valeur de l'argent. Quand on sait qu'il faut porter des plateaux pendant 5 heures pour s'offrir ce nouveau jeu vidéo ou cette paire de baskets, on regarde son compte en banque différemment. Ça booste la confiance en soi et ça fait un super premier réflexe pour le CV. Côté face, attention à ne pas cramer la mèche par les deux bouts. À 14 ou 15 ans, on a encore un peu besoin de décompresser. Les vacances, c'est aussi fait pour ne rien faire, voir les copains et recharger les batteries avant la rentrée.
2: Est-ce que je peux t'aider un peu à la maison en échange d'un peu d'argent de poche ?
1: Bien sûr, tu peux m'aider à quelques tâches ménagères pour pouvoir t'acheter ton nouveau jeu sans problème.
2: Merci maman !
1: Bonnes vacances à tous et à la semaine prochaine !
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1: Cet été, la ville de Golbey a des animations à nous proposer. Et pour ça, nous sommes en compagnie d'Alicia Collot, comme chaque mois. Vous êtes chargée de communication pour la ville de Golbey. Ensemble, tous les mois, on refait le point sur toutes les animations proposées par la ville. Forcément, quand on est au mois de juillet, on a la fête nationale. La veille de cette fête nationale, au soir, on a une belle programmation. Est-ce que vous pouvez nous la détailler ?
2: Oui, donc là, c'est la Société des Fêtes de Golbey qui vous invite à participer aux festivités du 13 juillet. Donc le programme est bien chargé. Dès 20h, on a un spectacle pour les enfants avec le clown qui s'appelle Lorenzo. À 21h, on a un spectacle musical pop-rock avec Nicolas Knos. À 22h, nous avons la Parade des Lampions qui aura lieu au départ donc de la rue Jean Bossu. Et à la tombée de la nuit, un feu d'artifice sera offert par la municipalité. Et à partir de 23h, donc c'est une soirée dansante avec les Tonics. Il faut savoir donc que ça aura lieu place de l'église de 19h à 1h du matin et qu'une buvette et une restauration donc seront sur place.
1: Quelques jours plus tard et pendant 2 jours, un tournoi national.
2: Donc là, il s'agit de la 3e nationale de pétanque organisée par le club de pétanque de Golbey qui vous invite à assister à 3 jours de compétition depuis la tribune. Donc, encourager les équipes. Des champions de France, régionaux et départementaux y participeront. Et donc, ça aura lieu à la Haie Le Doyen du vendredi 17 au dimanche 19 juillet.
1: Pour clôturer le week-end, le 18 juillet, un concert est prévu.
2: Ça, c'est la ville de Golbey qui invite les habitants de l'agglomération au centre-ville pour assister gratuitement au concert de l'orchestre Studio 5, qui est plutôt connu puisque ça fait 15 ans qu'ils se produisent. Ça aura lieu derrière la mairie à partir de 21h, le samedi 18 juillet, et nous aurons une buvette et une restauration sur place.
1: Si on souhaite avoir l'agenda complet des animations ou avoir plus de renseignements sur ce que vous faites, est-ce que vous avez peut-être un numéro de téléphone ou un site internet pour se renseigner ?
2: Effectivement, donc vous pouvez contacter l'accueil de la mairie au 03 29 31 23 33. Nous sommes également visibles sur les réseaux sociaux. Donc on a une page Facebook, une page Instagram, on a même une page LinkedIn et YouTube. Donc vous pouvez retrouver tous nos événements aussi sur le site internet. Il ne faut pas hésiter si vous avez des questions à venir nous contacter.
3: L'établissement français du sang poursuit ses collectes de sang à travers notre département, y compris durant cette période d'été. Nous sommes en compagnie d'Olivier Duras, chargé de communication institutionnelle et relations presse auprès de l'établissement français du sang Grand Est. Et avec vous, nous allons faire le point dans quelques instants sur les collectes prévues pour cette période. Alors, avant d'avancer sur ces dates à noter, j'aimerais qu'on puisse rappeler d'abord l'importance de ces collectes, y compris pendant la période d'été, parce que voilà, c'est aussi une période accidentogène.
4: Tout à fait, c'est une période pendant laquelle les donneurs, ceux qui ne sont pas partis en vacances, on les invite donc à se mobiliser. Donc c'est une période aussi où les besoins sont importants. On peut avoir, comme vous dites, des accidents. Et quand il y a des accidents, on a un besoin donc de produits comme les concentrés de globules rouges ou le plasma pour les personnes polytraumatisées. Donc c'est important que toutes ces personnes viennent durant cette période. Comme tout au long de l'année, on a besoin à peu près de 10 000 poches au niveau national et 1500 poches au niveau du Grand Est. Et il faut savoir que pendant que cette période-là, on a des malades à soigner dans les hôpitaux et cliniques de la région, et les maladies, elles, ne partent pas en vacances.
3: Et c'est effectivement important à rappeler. Je vous propose à présent qu'on découvre les dates des collectes qui sont programmées pour cette période d'été. Quelles sont les prochaines dates à ne pas manquer ?
4: Le jeudi 9 juillet, à l'Eutolie, à la salle polyvalente, de 16h à 19h30. Le vendredi 10 juillet, à Mirecourt, à l'espace Flambeau, de 15h30 à 19h30. Le lundi 13 juillet, à Soulcures-sur-Moselotte, à la salle polyvalente, de 16h à 19h30. Le mercredi 15 juillet, à Épinal, à l'espace court, de 9h à 13h et de 15h30 à 19h30.
3: Et puis pour toutes les personnes qui souhaitent en savoir davantage sur ces collectes, sur les actions autour du don de sang, rappelez-nous également votre site internet et je crois que vous avez une application mobile disponible.
4: Oui, on a notre site internet dondesang.efs.santé.fr et puis on a l'application Don de sang que vous pouvez télécharger.
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0: Et bienvenue dans cette nouvelle émission consacrée à la thématique de l'histoire des Vosges et l'histoire d'Épinal. Et aujourd'hui, on ira même voir un petit peu plus largement, toujours en compagnie de Jacques Grasser. Bonjour.
1: Bonjour.
0: Je rappelle que vous êtes notre invité pour cette série d'émissions. Vous êtes agrégé d'histoire. Et avec vous, nous découvrons actuellement le XVIIIe siècle en Lorraine, un petit peu chahuté avec les mouvements des différents ducs. Et justement, on parle d'un personnage qui arrive en Lorraine. Il s'agit de Stanislas.
2: Stanislas va s'installer en 1636 à Lunéville, où il va embellir aussi Lunéville. Et puis, donc, encore une fois, beau-père de Louis XV. Et Stanislas va être flanqué d'un intendant, donc une personne très puissante au nom de la France, l'intendant Lagalaisière, qui va représenter la France en Lorraine et qui va avoir, en fait, le véritable gouvernement de la Lorraine. Stanislas va mourir il y a presque très exactement 250 ans, puisque ça se passe en 1766. Le 23 février, Stanislas meurt dans d'immenses souffrances, puisqu'il est tombé dans sa cheminée. Il était impotent et aveugle, il avait 88 ans, et 15 jours après cet accident, il meurt, donc à 88 ans, et donc de facto, par traités internationaux, la Lorraine est réunie à la France. Donc cette année, donc 2016, cela fait exactement 250 ans, le 23 février, que la Lorraine est réunie avec la France. Ça fait pas longtemps, hein. Il faudra s'en souvenir quand on traitera de la Révolution, hein. Voilà, même si les Lorrains sont devenus véritablement de culture française. Donc voilà, alors j'ajoute quand même une chose qui, à mes yeux, est importante, c'est que depuis 1736, la dynastie autrichienne, pour faire court, s'appelle la maison de Habsbourg-Lorraine. C'est très important, alors sans doute que les Lorrains ne se souviennent plus trop de ça, mais c'est encore très au cœur des Autrichiens et des Hongrois aujourd'hui. Et comme je le dis souvent, si vous allez à Vienne ou à Budapest, si vous faites la visite avec un ou une guide de l'office de tourisme, même si on ne sait pas que vous êtes Lorrain, on vous parlera de la Lorraine. Et quand on se balade donc dans ces deux pays, Autriche et Hongrie actuels, mais aussi la République tchèque, etc., enfin bref, les anciens États de l'Empire d'Autriche, eh bien on parle volontiers de la Lorraine, et il y a des rues et des places au nom des ducs de Lorraine, en particulier évidemment Charles V, mais aussi Léopold qui est né là-bas, et puis évidemment François de Lorraine, hein, bien sûr, qu'on retrouve d'ailleurs dans le château de Schönbrunn à Vienne, où on a un petit théâtre consacré à son nom, etc. etc. C'est important, les Autrichiens y sont très attachés. Il ne faut pas oublier que quand l'avant-dernier patron de la maison de Habsbourg-Lorraine, Otto de Habsbourg-Lorraine, qui était député européen d'ailleurs, qui vivait à Munich, puisque depuis la guerre de 14, la dynastie avait été obligée de quitter l'Autriche, hein, elle y est rentrée maintenant à nouveau, Otto de Habsbourg-Lorraine s'est marié à Nancy,

0: 14, quand Otto d'Habsbourg-Lorraine est mort, il a été enterré à Vienne, puisque maintenant la dynastie n'a pas pu rentrer, il a été enterré à Vienne dans ce qu'on appelle la crypte des Capucins, et l'un de ceux qui tenait les cordons du catafalque était un Lorrain. Un ami du musée Lorrain, d'ailleurs. Donc voilà, vous voyez, il y a encore des liens relativement forts, en n'oubliant pas d'ailleurs que il y a quand même un certain nombre de populations d'origine autrichienne qui ont émigré par la Suisse et par l'Alsace du Sud et qui sont arrivés en France. Moi-même, ma famille, il me semble qu'on vient de cette origine. Quand on arrive d'ailleurs à Salzbourg, la première chose qu'on voit en arrivant à Salzbourg, c'est un grand garage au nom de Grasser. Donc voilà.
1: Pour la petite histoire. Et puisqu'on fait un petit focus comme ça, je vais vous proposer qu'on puisse également revoir ce XVIIIe siècle, mais à travers maintenant les villes qui nous intéressent. Par exemple, Nancy qui va connaître quelques modifications sous le
0: Stanislas. Va connaître des modifications considérables, parce que Stanislas a été un prince constructeur, malgré un règne finalement pas très long, un règne d'une trentaine d'années, puisque non seulement évidemment il embellit Lunéville, mais il va faire construire à partir de 1751 la célèbre place Stanislas, qui était une place royale. Dédié au roi de France, comme on avait des places royales un peu partout en France. C'est plus récemment que c'est devenu place Stanislas, mais à l'origine, elle était consacrée à Louis XV. Et donc, s'il va réunir, en fait, la vieille ville de Nancy, là où se trouve aujourd'hui encore l'emplacement de la place de la Carrière, le musée Lorrain, l'ancien château des ducs de Lorraine, le palais ducal, la porte de la Craffe, etc., à la ville de Charles III. Donc Charles III, c'est le XVIe siècle, le beau XVIe siècle lorrain, donc la ville de Charles III qui est au sud de la rue Saint-Jean, quand on connaît Nancy, sud-aprimatiale, et par ce quartier Stanislas, donc autour de cette extraordinaire place qu'on a restaurée, alors quasiment à l'origine, très récemment. Donc c'est quelqu'un qui a laissé une œuvre importante, comme par exemple l'église de Bon Secours, aussi, où il est enterré, avec son épouse, Madame Palaska, qui a un très beau tombeau. L'église de Bon Secours a été, pas très loin de l'ancien hôpital central, a été restaurée il y a quelques années d'une façon extraordinaire. Il faut aller visiter cette petite église, qui ne paye pas de mine comme ça à l'extérieur, mais à l'intérieur, qui est très belle. Et puis, il faut citer la primatiale, ce qu'on appelle la cathédrale de Nancy. Tout ça, c'est cette époque très riche du 18e. Et puis, en conclusion aussi, avant d'aborder une prochaine fois les époques de la Révolution, à Épinal, aussi, duc de Lorraine, ont laissé une marque sensible au 18e siècle, puisque c'est Léopold de Lorraine qui va avoir une action très positive à Épinal, puisqu'il va reconstruire la ville, et il va l'agrandir. C'est la deuxième partie de la place Léopold-Bourg, donc à partir de la rue des Minimes, en direction du pont des Quatre Nations. Il fait construire le pont des Quatre Nations, il fait construire la rue des Petites Boucheries, qui s'appelle d'ailleurs à l'époque rue Léopold-Bourg, le bourg de Léopold. Et l'actuelle rue Léopold-Bourg s'appelait rue des Quatre Nations, puisque c'est là, au pont des Quatre Nations, nouvellement créé, que se réunissent la route de Bourgogne, la route de Champagne, la route d'Alsace et la route de Lorraine. Il fait construire d'ailleurs l'axe le long du canal qui va de la Madeleine jusqu'au faubourg des Capucins, c'est-à-dire le quai des Bons-Enfants aujourd'hui, de façon à relier la route d'Alsace à la route de Lorraine. Avant, c'était un peu mal fichu, il fallait passer par le chemin des Princes, etc. etc. Et puis, il va faire construire la place Jeanne d'Arc, d'où d'ailleurs aujourd'hui encore son souvenir, avec donc l'appellation de Léopold-Bourg, donc le bourg du duc Léopold, et le pont Léopold, qui est derrière le commissariat de police, à la pointe de la maison romaine, de la Roseraie. le pont Léopold, donc, qui rappelle effectivement que ce duc de Lorraine a eu une œuvre bâtie à Épinal. Il n'a pas été très apprécié de Lorrain, Léopold, parce qu'il regardait plutôt du côté de l'Autriche.

0: du côté d'Italie que du côté de la Lorraine. En revanche, à Épinal, effectivement, c'est quelqu'un qui a été très apprécié, puisque c'est lui qui a mis en œuvre les moyens nécessaires pour pouvoir reconstruire la ville après le terrible XVIIe siècle.
1: Et bien voilà pour ces quelques exemples. On découvrira aussi que il y a dans cette ville qui se reconstruit, il y aura quelques conflits hein, avec ces murailles de la ville oui. Qui ont été laissées à l'abandon suite au XVIIe siècle ravageur.
0: Ben, il y aura des procès, effectivement, parce que les Spinaliens, profitant d'ailleurs un peu de l'état délabré de l'administration municipale au XVIIe siècle, vont profiter de l'affaire, en fait, toujours pareil dans toutes les périodes, pour pouvoir s'emparer de pierres taillées, des murailles, de ces murailles elles-mêmes pour appuyer leur maison, d'en s'en servir comme fondation, etc., etc. Et donc, il y aura un procès célèbre vers 1745, avec un relevé par un géomètre, Pierre Grolin, qui va relever tous les éléments de fortification qui subsistaient encore au milieu du XVIIIe siècle. Épinal, c'est un document qui est aux archives aujourd'hui et qui est très précieux parce que ça nous donne un document graphique pour voir tout ce qui existait encore à cette époque-là. Donc aujourd'hui, dans ce qu'on appelle l'archéologie du bâti, quand on démolit des maisons ou quand on va reconstruire ou faire des travaux, on peut se servir de ce type de document, comme du plan de Nicolas Bello, pour dire, attention, ici, on peut éventuellement trouver soit en élévation, une maison appuyée contre, c'est le cas par exemple rue entre les deux portes, où les maisons sont appuyées contre l'ancienne muraille, soit en soubassement, c'est le cas dans des caves où on retrouve des éléments de muraille. Voilà.
1: Et bien voilà pour ces éléments, et puis on aura fait comme ça un petit focus également sur Épinal avant de conclure, puisqu'on abordera dans notre prochaine émission la révolution, les changements que cela va impacter,
0: voilà,
1: et puis
0: absolument,
1: la création du département des Vosges, plus ou moins comme on le connaît aujourd'hui.
0: Absolument.
1: Donc ce sera l'occasion de revenir là-dessus. Jacques Grasser, à très bientôt.
0: Voilà, à très bientôt.

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2: Bonjour à tous, à la une de l'actualité, 67 départements sont toujours placés en vigilance orange canicule par Météo France aujourd'hui. Les fortes températures gagnent du terrain vers le nord et l'est du pays. Le mercure devrait atteindre entre 35 et 39 degrés dans de nombreux secteurs et jusqu'à 42 degrés localement près de la Méditerranée. Les autorités appellent à la prudence, pensez à boire régulièrement, évitez les efforts aux heures les plus chaudes et protégez les personnes les plus fragiles. Ce drame en Savoie, un jeune pompier volontaire de 22 ans a perdu la vie ce matin alors qu'il luttait contre un incendie de forêt sur la commune du Planet. Le pompier du centre d'Albertville a été tué par la chute d'un bloc rocheux dans un secteur très difficile d'accès. Le feu déclenché fin juin après un orage a déjà ravagé près de 30 hectares et reste compliqué à combattre à cause du relief et des vents. Comme Marine Le Pen, le maire de Perpignan, Louis Alliot, a annoncé ce matin qu'il allait se pourvoir en cassation après sa condamnation dans l'affaire des assistants parlementaires européens du Front National. La cour d'appel de Paris a confirmé une peine d'un an de prison avec sursis et deux ans d'inéligibilité avec sursis. Le préjudice est estimé à 2,9 millions d'euros d'argent public détournés par le Rassemblement National, selon la justice. Les émissions de gaz à effet de serre ont reculé au premier trimestre de l'année, selon le CITEPA, et elles ont diminué de 4,8% en un an. Une baisse notamment liée à un hiver plus doux qui a réduit les besoins en chauffage des Français. Les secteurs de l'industrie et du bâtiment enregistrent aussi des progrès. Le cessez-le-feu entre les États-Unis et l'Iran est désormais remis en cause. Donald Trump a affirmé aujourd'hui que l'accord est désormais terminé après une reprise des affrontements entre Washington et Téhéran. L'armée américaine a mené des frappes contre plus de 80 cibles en Iran après des tirs visant trois navires commerciaux dans le détroit d'Ormuz. En réponse, l'Iran a attaqué des bases américaines au Bahreïn et au Koweït. Les Bleus ont rendez-vous avec le Maroc demain soir à Boston pour les quarts de finale de la Coupe du Monde de football. Le coup d'envoi de la rencontre, c'est à partir de 22h pour une rencontre très attendue entre deux équipes qui s'étaient déjà affrontées en demi-finale en 2022. L'Argentine affrontera la Suisse. Et puis on termine par un mot au cinéma. Aujourd'hui sort en salle le sixième volet de la célèbre saga horrifique lancée en 1981 par le réalisateur américain Sam Raimi, Evil Dead Burn. Et cette fois-ci, c'est un Français qui est aux commandes, Sébastien Vanitschek. Un film gore, violent, mais aussi teinté d'humour noir, avec Souelia Yacoub dans le rôle principal. Voilà pour l'essentiel de l'actualité. Bon après-midi à tous.
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1: Bienvenue dans ce bulletin de météo. On s'intéresse au temps de ce mercredi 8 juillet, c'est le 189e jour de l'année, et on souhaite une bonne fête à tous les Edgar. La fiabilité de la situation est très bonne. Ce mercredi matin, le bleu du ciel est éclatant sur l'ensemble des Vosges, du pays néo-castrien jusqu'aux hauteurs géromoises. Au fil de l'après-midi, quelques passages nuageux se développent sur la plaine vitelloise et le cœur de la préfecture, tandis que le soleil domine sur le massif. En soirée et durant la nuit suivante, le ciel se dégage à nouveau partout dans les Vosges. Côté température, les minimales s'échelonnent entre 15 et 16 degrés sur l'ouest vosgien et le centre du département, avec 15 degrés sur les Hauts-de-Vosges. Les maximales atteignent 30 degrés des plaines jusqu'au Piémont et restent plus modérées sur les hauteurs, entre 26 et 28 degrés. Le vent souffle de secteur nord, faible à modéré, et des rafales atteignent 30 à 35 km/h sur l'ouest vosgien. Le lendemain jeudi, l'indice fiabilité Météo France est bon. Le ciel restera dégagé sur tout le département, du matin jusqu'à la nuit. En revanche, on note quelques passages nuageux en après-midi sur les hauteurs. Aucune précipitation d'annoncée donc, laissant place à un soleil radieux sur la plupart des communes. Les minimales seront en légère hausse, compris entre 15 et 17 degrés partout, et comme la veille, les maximales aussi entre 29 et 31 degrés sur les plaines et le cœur du département, et autour de 27 à 28 sur les Hauts-de-Vosges. Le vent s'orientera au nord-est, faible à modéré, avec quelques rafales proches de 35 km/h sur le secteur de Xertigny. Pour les jours suivants, le temps restera stable et ensoleillé avec des températures reparties à la hausse et un vent maintenu de secteur nord-est à est. Quant à vous, vous pouvez retrouver toute l'info météo sur notre site internet radiocristal.org.
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1: Avec cette période d'été qui a débuté, Evodia poursuit ses visites guidées qui sont à l'attention du grand public, des visites qui nous entraînent dans des lieux différents, toujours autour de la seconde vie de nos vêtements. Pour en parler, je suis en compagnie de Manon Antoine Barbeau, responsable de communication pour Evodia. Et avec vous, on va parler aujourd'hui donc de ces visites guidées. Je crois qu'elles sont au nombre de 3.
2: Oui, c'est ça. Donc on a effectivement pas uniquement le textile, on a 3 sites de traitement des déchets qui sont visitables par le grand public et qui sont gratuites. C'est le centre de recyclage de la Mai à Chavlot qui trie tous nos emballages, papier et emballages qu'on peut déposer dans les poubelles de tri. On a également Vosges TLC, donc ça c'est le centre de tri textile qui se trouve à Giron. Et le dernier c'est Phoenix, donc notre unité de valorisation énergétique qui est située à Rambervillers et qui incinère nos ordures ménagères pour fabriquer de l'électricité et de la chaleur. Donc ces 3 visites là sont organisées les vendredis soirs sur l'été qui sont totalement gratuites.
1: Alors, on va rentrer un petit peu plus dans le détail de cet événement. Ça fait longtemps que Evodia propose ces visites ?
2: Oui, depuis là, on a sur chaque site, en fait, on a un parcours pédagogique qui nous permet de sensibiliser sur le devenir de ces 3 types de déchets. Donc, depuis longtemps.
1: Ce n'est pas qu'une visite, il y a aussi toute une action pédagogique autour pour expliquer la seconde vie qui est attribuée à ces différents éléments. Si on prend Vosges TLC, par exemple, pour le textile.
2: Tout à fait, on a des parcours pédagogiques dédiés sur chaque site qui nous permettent de parler de façon globale de la gestion des déchets dans les Vosges et des matières spécifiques à chaque site.
1: C'est accessible à tous les publics ?
2: C'est accessible à tous les publics à partir de 8 ans.
1: Donc on peut venir en famille pour visiter.
2: Tout à fait.
1: Prend à peu près combien de temps cette visite ?
2: En général, c'est dans les 2 heures.
1: Il faut prévoir un petit peu de temps. Donc.
2: C'est ça.
1: Et ces 3 sites, on les a dictés. Ils sont l'un, Vosges TLC, c'est du côté de Giremont. Le centre de tri de la Mai, c'est à Chavlot.
2: Voilà, Vosges TLC est à Giremont. Le centre de recyclage de la Mai est à Chavlot. Et Phoenix est à Rambervillers.
1: Le rendez-vous est directement sur site, comment ça se passe ?
2: Alors en fait, il faut se rendre sur notre site internet, evodia.org, où on a effectivement toutes les dates de visite qui sont prévues les vendredis soirs et parfois même certains samedis matins, et s'inscrire directement sur le site, et ensuite vous aurez toutes les infos par mail une fois l'inscription faite.
1: Donc ce n'est pas parce qu'on s'inscrit que c'est payant, vous l'avez dit, c'est en entrée libre.
2: C'est gratuit.
1: Et on peut venir avec toute la famille.
2: Voilà, on peut s'inscrire au nombre que vous souhaitez.
1: Quelle serait la petite phrase d'incitation que vous auriez à dire aux personnes qui nous écoutent pour venir visiter ces sites, y compris en période estivale ?
2: Effectivement, quand on visite ces 3 sites, on prend une claque visuelle, on va dire, sur la quantité de déchets, sur la façon dont on s'est trié, sur le métier vraiment des trieurs aussi. Toutes ces choses dont on ne se rend vraiment pas compte quand on fait le geste de tri chez soi. Donc c'est vraiment très impressionnant d'aller visiter. Et on fait également des visites groupes pour les associations ou entreprises qui souhaitent venir en groupe. C'est possible également.
1: Eh bien, on va rappeler le contact. C'est encore le site internet ?
2: C'est sur notre site internet evodia.org et sur nos réseaux sociaux Facebook et Instagram et LinkedIn.
1: Tout au long de cette période de vacances d'été, le passeport du vacancier vous accompagne et dans sa programmation, on retrouve également les activités autour du festival Épinal Bouge l'été. Nous sommes en compagnie de Clément Thiriot, directeur adjoint de la communication pour la ville d'Épinal, pour nous donner le détail autour de cette programmation. Si les mercredis après-midi sont consacrés aux spectacles familiaux, les vendredis soirs, eux, sont davantage consacrés soit à de la projection de cinéma en plein air, soit à des spectacles plus musicaux. Et c'est le cinéma qui ouvre le bal des rendez-vous du vendredi soir.
3: Exactement, dès le 10 juillet à 22h au parc de la Maison Romaine, avec le film Mamma Mia, que vous connaissez sans doute, hein, qui est sorti en 2008, comédie musicale, qui reprend une part de la carrière du groupe ABBA, sous une île grecque baignée de soleil. Voilà, ce sera donc le 10 juillet à 22h, ce film de 2008.
1: Ces spectacles familiaux, ils vont marquer une petite pause pendant la période de mi-juillet, puisque le festival s'invite ailleurs que dans le parc du Cours.
3: Oui, ça c'est une des nouveautés également, c'est un spectacle qui intègre la programmation d'Épinal Bouge l'été, mais qui intègre aussi le dispositif quartier d'été dans les quartiers politiques de la ville. Donc là, ça se passera sur le plateau de la Justice, au Parc des Vues. Ce sera un spectacle qui sera donné le mercredi 15 juillet, qui sera entouré d'animations différentes, de loisirs et de sport, un moment de détente de 16h à 18h à vivre en famille ou entre amis. Et à partir de 18h, donc ce spectacle qui s'appelle Branle-bas de combat, joué par la compagnie Le Nouveau Cirque d'Avant. Alors c'est du cirque théâtre de rue, dans un registre burlesque et moderno-traditionnel, d'une durée de 55 minutes.
1: Donc tout un programme pour cette soirée, entre guillemets, hors les murs pour Épinal Bouge l'été qui se déplace en ville. Il y a deux représentations. Je sais que ça fait partie aussi des nouveautés de cette année.
3: Oui, il y avait la volonté de présenter non pas une fois le même spectacle, mais deux fois pour que le maximum de public puisse en profiter. Et l'autre nouveauté, c'est que ça se passe maintenant au Parc du Cours et non plus au Pavillon du Château. Donc le Parc du Cours qui a été récemment réaménagé, revalorisé et qui offre un écrin complètement adapté à ce type de spectacle cette année.
1: Et qui peut permettre en plus un parking à côté pour les gens qui viendraient de l'extérieur de la ville.
3: Exactement, et un repli aussi en cas de mauvaise condition météo à l'espace court, qui est juste à côté.
1: Donc voilà pour les aspects un petit peu pratiques de cette nouvelle saison. Et puis ce qu'il faut rappeler, c'est que l'ensemble de cette programmation est proposée en entrée libre. La ville d'Épinal veut que le public vienne, se déplace et fasse vivre ce festival.
3: Exactement, et ça a toujours été l'ADN d'Épinal Bouge l'été. Tout gratuit, proposer le maximum de choses, amener la culture au centre-ville, mais aussi dans les quartiers. Proposer une programmation gratuite au plus grand nombre pour les visiteurs, mais aussi pour les spinaliens qui ne peuvent pas partir en vacances ou qui vont partir en vacances hors période.
1: Alors j'imagine, comme chaque année, une page sera dédiée au festival Épinal Bouge l'été sur le site internet.
3: Tout à fait, un module spécial d'actualité qui s'appelle Épinal Bouge l'été. Vous trouverez toutes ces infos pratiques également. Et puis de quoi contenter les amateurs de sport avec tout ce qui concerne le Spina Park, les guinguettes aussi pour ceux qui aiment guincher le vendredi soir ou le samedi soir, et puis tout le reste avec les bassins d'été pour trouver de quoi se rafraîchir durant les périodes de forte chaleur dans les quartiers. Le golf municipal qui peut être un endroit également pour se mettre au vert.
1: Et tout cela, on le retrouve dans le passeport du vacancier puisque Épinal Bouge l'été intègre ce passeport de cette nouvelle édition 2026.
3: Oui, et c'était une volonté de collaboration entre la ville et l'office de tourisme qui édite ce document depuis plusieurs années. Et on s'est dit cette année que c'était une bonne idée de se greffer à ça et de créer un support en commun. Et donc toute la programmation y figure et il est distribué dans toutes les boîtes aux lettres des Spinaliens.
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2: Bonjour à tous, l'essentiel de l'actualité. 67 départements sont toujours placés en vigilance orange canicule par Météo France aujourd'hui. Le mercure devrait atteindre entre 35 et 39 degrés dans de nombreux secteurs et jusqu'à 42 degrés localement près de la Méditerranée. Les autorités appellent à la prudence, pensez à boire régulièrement, évitez les efforts aux heures les plus chaudes et protégez les personnes les plus fragiles. Comme Marine Le Pen, le maire de Perpignan, Louis Alliot, a annoncé ce matin qu'il allait se pourvoir en cassation après sa condamnation dans l'affaire des assistants parlementaires européens du Front National. La cour d'appel a confirmé une peine d'un an de prison avec sursis et deux ans d'inéligibilité avec sursis. Le préjudice est estimé à 2,9 millions d'euros d'argent public détourné par le RN, selon la justice. Le cessez-le-feu entre les États-Unis et l'Iran est désormais remis en cause. Donald Trump affirme aujourd'hui que l'accord est désormais terminé après une reprise des affrontements entre Washington et Téhéran. L'armée américaine a mené des frappes contre plus de 80 cibles en Iran. En réponse, l'Iran a attaqué des bases américaines au Bahreïn et au Koweït. Et puis, cinéma aujourd'hui sort en salle le sixième volet de la saga Evil Dead. C'est Evil Dead Burn. Et cette fois, c'est un Français qui est aux commandes, Sébastien Vanier. Un film gore, violent, mais aussi teinté d'humour noir, avec Souheila Yacoub dans le rôle principal.
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0: sur l'ouest vosgien et le centre du département, avec 15 degrés sur les Hauts-de-Vosges. Les maximales atteignent 30 degrés des plaines jusqu'au Piémont et restent plus modérées sur les hauteurs, entre 26 et 28 degrés. Le vent souffle de secteur nord, faible à modéré, et des rafales atteignent 30 à 35 km/h sur l'ouest vosgien. Le lendemain jeudi, l'indice fiabilité Météo France est bon. Le ciel restera dégagé sur tout le département, du matin jusqu'à la nuit. En revanche, on note quelques passages nuageux en après-midi sur les hauteurs. Aucune précipitation d'annoncée donc, laissant place à un soleil radieux sur la plupart des communes. Les minimales seront en légère hausse, compris entre 15 et 17 degrés partout, et comme la veille, les maximales aussi entre 29 et 31 degrés sur les plaines et le cœur du département, et autour de 27 à 28 sur les Hauts-de-Vosges. Le vent s'orientera au nord-est, faible à modéré, avec quelques rafales proches de 35 km/h sur le secteur de Xertigny. Pour les jours suivants, le temps restera stable et ensoleillé avec des températures reparties à la hausse et un vent maintenu de secteur nord-est à est. Quant à vous, vous pouvez retrouver toute l'info météo sur notre site internet radiocristal.org.
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2: Bonjour à tous, à la une de l'actualité, la canicule reste intense en France. 67 départements sont maintenus en vigilance orange demain. Les températures atteindront encore 39 degrés sur une grande partie du pays, jusqu'à 42 degrés près des côtes dans le Languedoc-Roussillon. Et on attend aussi des nuits très chaudes, notamment sur le pourtour méditerranéen. Et concernant le risque incendie, il reste élevé également ce mercredi dans 7 départements du sud de la France. Dans les Pyrénées-Orientales, le feu a déjà parcouru près de 5000 hectares, mais la situation s'améliore selon les autorités. Et concernant le risque incendie, il reste élevé ce mercredi dans 7 départements du sud de la France. Dans les Pyrénées-Orientales, le feu a déjà parcouru près de 5000 hectares, mais la situation s'améliore. Et les blagues carambars prennent un ton un peu plus sérieux. La marque s'associe de nouveau aux sapeurs-pompiers pour glisser dans les emballages des messages de prévention contre les incendies et les accidents domestiques. Objectif, sensibiliser le public, surtout les plus jeunes. Attention aux crèmes solaires que vous achetez, principalement sur Internet. Une étude dénonce des produits dangereux pour la santé. Alex Gauthier.
3: Oui, une étude de l'association Que Choisir Ensemble. En résumé, 9 crèmes solaires sur 10 vendues sur les plateformes Temu, Shein et AliExpress sont dangereuses ou inefficaces. 10 produits ont été testés. 3 contiennent des substances interdites en Europe, notamment un perturbateur endocrinien. Les 6 autres affichent un indice de protection très inférieur à celui promis. Dans certains cas, la protection réelle est presque inexistante, avec un SPF pouvant tomber jusqu'à 2 au lieu de 50 annoncés. Seule une crème offre une protection jugée acceptable, mais elle contient elle aussi un ingrédient controversé. L'association dénonce des manquements graves qui mettent directement les consommateurs en danger.
2: Merci Alex. Et elle demande des sanctions contre les plateformes et compte saisir l'ARCOM et la répression des fraudes. Les produits ont été retirés du marché. Un suspect a été interpellé après une attaque dans un collège-lycée en Bavière, dans le sud de l'Allemagne. Plusieurs personnes ont été blessées. Les circonstances de l'agression restent encore inconnues. La police a sécurisé les lieux et demande à la population d'éviter le secteur. Un mot de foot, pas de match aujourd'hui au Mondial. En revanche, jeudi soir, la France affronte le Maroc en quart de finale. Un dispositif de sécurité renforcé est mis en place à Paris pour éviter les débordements. Des drones de la préfecture survoleront la capitale et plusieurs stations de métro autour des Champs-Élysées seront fermées. Et puis en tennis, la suite des quarts de finale de Wimbledon. Taylor Fritz affronte Alexander Zverev et un peu plus tard dans la journée, Flavio Cobolli contre Arthur Ferry. Voilà pour l'actualité. Excellent après-midi à tous.
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1: Bienvenue dans ce bulletin de météo. On s'intéresse au temps de ce mercredi 8 juillet, c'est le 189e jour de l'année, et on souhaite une bonne fête à tous les Edgar. La fiabilité de la situation est très bonne. Ce mercredi matin, le bleu du ciel est éclatant sur l'ensemble des Vosges, du pays néo-castrien jusqu'aux hauteurs géromoises. Au fil de l'après-midi, quelques passages nuageux se développent sur la plaine vitelloise et le cœur de la préfecture, tandis que le soleil domine sur le massif. En soirée et durant la nuit,

0: suivante, le ciel se dégage à nouveau partout dans les Vosges. Côté température, les minimales s'échelonnent entre 15 et 16 degrés sur l'ouest vosgien et le centre du département, avec 15 degrés sur les Hauts-de-Vosges. Les maximales atteignent 30 degrés des plaines jusqu'au Piémont et restent plus modérées sur les hauteurs, entre 26 et 28 degrés. Le vent souffle de secteur nord, faible à modéré, et des rafales atteignent 30 à 35 km/h sur l'ouest vosgien. Le lendemain jeudi, l'indice fiabilité Météo France est bon. Le ciel restera dégagé sur tout le département, du matin jusqu'à la nuit. En revanche, on note quelques passages nuageux en après-midi sur les hauteurs. Aucune précipitation d'annoncée donc, laissant place à un soleil radieux sur la plupart des communes. Les minimales seront en légère hausse, compris entre 15 et 17 degrés partout. Et comme la veille, les maximales aussi entre 29 et 31 degrés sur les plaines et le cœur du département, et autour de 27 à 28 sur les Hauts-de-Vosges. Le vent s'orientera au nord-est, faible à modéré, avec quelques rafales proches de 35 km/h sur le secteur de Xertigny. Pour les jours suivants, le temps restera stable et ensoleillé avec des températures reparties à la hausse et un vent maintenu de secteur nord-est à est. Quant à vous, vous pouvez retrouver toute l'info météo sur notre site internet radiocristal.org.
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Et voilà, nous retrouvons Randy Travis que je vous avais présenté dans une émission précédente. Randy Travis, très connu aux États-Unis comme chanteur de country. Il est né en 1959, il grandit en tournant mal, il boit, se bagarre, se drogue, devient criminel, en droit chemin vers la prison, un rebelle. Mais il va enfin se trouver soi-même en tant qu'adolescent lorsqu'il participe à un concours sur scène dans un club de nuit. Il va gagner le premier prix du meilleur jeune talent de chanteur de country music. Et avec l'aide et sous la protection de Lil Hatcher, qui est la propriétaire du club, eh bien, ce jeune adolescent va voir sa vie se transformer d'une manière étonnante. Il se purifie l'esprit, tourne le dos, drogue, se concentre totalement sur la musique. Il va de nouveau donc redevenir un jeune homme sans problème qui se voue totalement à la musique de sa région, tout spécialement donc la Caroline du Nord.

un des meilleurs chanteurs de country music, Randy Travis. Vous savez que la country music est toujours très liée à la chanson religieuse. Nous sommes là aux États-Unis et l'on retrouve notamment quelques gospels transformés à la mode country d'ailleurs. Alors je vous parlais de ce garçon qui va changer totalement de vie grâce à la musique et qui un jour va prendre la décision avec son manager d'ailleurs d'essayer de percer dans le monde commercial de la country music. Ils partent donc s'installer dans une autre ville pour essayer donc de lancer une carrière professionnelle. Au début, c'est la défaite totale et durant quelques années, Travis va devoir travailler comme plongeur, interprétant de temps à autre une de ses chansons. Mais finalement, sous le nom de Randy Roy, il va enfin faire un enregistrement qui lui permet d'obtenir un contrat avec une maison de disques qui finalement le lance. Je vous propose de le retrouver pour deux autres chansons et nous poursuivrons cette connaissance de ce meilleur chanteur, ou un des meilleurs en tout cas chanteurs de country music américain aujourd'hui.

Randy Travis, ami auditeur, que nous découvrons ensemble, ce jeune bagarreur, drogué, alcoolique, qui change de vie, qui un jour, grâce au prix qu'il gagnera dans une discothèque, eh bien deviendra un chanteur aujourd'hui, un des plus connus du monde de la country music. Sachez que depuis 1986, eh bien ses prix se succèdent. Il deviendra en 1986 numéro 1 des charts. L'année d'après, il va gagner le prix Country Music Association. Il gagnera également le Grammy Award pour son deuxième album. Il sera par la suite eh bien, toujours en tête de liste des ventes de country music. Il va même chanter pour des films où l'on va retrouver notamment Patrick Swayze. Pour DreamWorks, il va également produire et chanter deux albums. Voilà, puis on le retrouve également dans le domaine de la chanson chrétienne, puisque c'est aussi un chrétien engagé, comme on peut l'être aux États-Unis, aussi bien connu dans le monde de la chanson chrétienne que dans le monde de la chanson tout court. Voilà, je vous propose tout simplement de terminer avec Randy Travis et ce sera la fin de notre émission Découverte croisée.

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1: Au soleil ardent des plages du sud, certains préfèrent le soleil plus pâle du Grand Nord. Les fjords de Norvège ne conviennent guère à ceux qui veulent bronzer. Mais d'avoir contemplé un soleil de minuit fait flamboyer le cœur de ceux qui ne craignent pas de rentrer avec la peau blanche. Le soleil de minuit. À Hammerfest, la ville la plus nordique de notre continent, les gens vivent en cette saison une journée qui dure 70 jours. Pendant plus de 2 mois, le soleil ne se couche jamais. Mais bientôt, ils vivront l'inverse. Et c'est la nuit qui n'en finira plus. Pendant 70 jours, le soleil ne reviendra pas. Tout ça parce que l'axe de la Terre est incliné de 23 degrés. Qu'il penche vers le soleil, et l'on est toutes les heures dans la lumière. Qu'il penche à l'opposé du soleil, et l'on est enfermé dans la nuit. Jésus a dit, « Qui penche de mon côté ne restera pas dans les ténèbres. »

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2: Konania. Konania est un mot hébreu qui veut dire « l'Éternel a établi ». C'est donc un nom qui est donné par des parents qui ont confiance en Dieu et qui, de cette façon-là, en nommant leur fils, expriment leur reconnaissance à un Dieu qui les a établis, qui les a protégés, qui les a mis en place pour que leur vie soit belle. On connaît dans la Bible deux personnages qui ont porté ce nom. Et curieusement, ils sont peut-être apparentés l'un à l'autre. Tous deux sont des Lévites. L'un d'entre eux a vécu à l'époque du roi Ézéchias et l'autre à l'époque du roi Josias. Ces deux rois sont séparés d'à peu près 80 ans. Et ces deux rois de Jérusalem, donc du royaume du sud de Juda, sont des rois qui sont considérés tous les deux comme des réformateurs. Ils ont voulu rétablir le temple et ses services, rétablir les fêtes et en particulier la fête de Pâques. Et c'est justement dans le rétablissement de ces institutions religieuses que ces deux personnages apparaissent. Le premier, à l'époque du roi Ézéchias, est un Lévite à qui le roi va confier une responsabilité très intéressante. Après avoir remis le temple de Jérusalem en service, le roi Ézéchias avait vérifié que la population apportait bien les dîmes et les offrandes qui permettaient aux Lévites et aux prêtres de vivre sans être obligés d'avoir un travail agricole ou un travail artisanal pour vendre en quelque sorte leur production sur les marchés. Et donc, si les Lévites recevaient ainsi les dîmes, eh bien, ils pouvaient être disponibles pour l'ensemble du service du temple, mais aussi pour l'éducation religieuse, on pourrait dire la catéchèse de la population. Et les Lévites ont constaté que les décrets du roi ont été appliqués et que les gens devenaient tout à fait généreux, que finalement ils apportaient leurs dîmes et leurs offrandes, et donc que les Lévites et les prêtres se retrouvaient dans une situation tout à fait correcte pour exercer leur mission. Mais les gens continuaient à apporter avec fidélité leurs dîmes et leurs offrandes. Et donc, le roi a décidé de confier la responsabilité de gérer ces fonds à un personnage de confiance. Et il a justement choisi Konania. Donc, Konania a été un personnage valorisé par le roi, mais à qui on a confié la gestion de biens financiers, qui étaient en fait des surplus dont les Lévites n'avaient pas besoin pour vivre correctement. Plus tard, à l'époque de Josias, l'autre Konania s'est manifesté, lui, dans un autre sens. Il a été très généreux et il a fourni avec ses frères quantité de moutons pour la première grande Pâque que le roi Josias a voulu faire célébrer. Lui aussi était un Lévite. On constate donc que deux Lévites, séparés de 80 ans, portant le même nom, ont été très utiles auprès de rois réformateurs. Alors vous trouverez ces deux Konania mentionnés l'un dans le chapitre 31, l'autre dans le chapitre 35 du deuxième livre des Chroniques.
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2: À propos, saviez-vous qu'il existe 5 petites phrases pièges à éviter ? Alors, nous parlons souvent dans nos chroniques des émotions, de la maturité émotionnelle, de l'importance d'aider nos enfants à apprendre à mieux vivre, accepter et connaître ses émotions. Car cela nous semble essentiel pour les amener à un vécu émotionnel harmonieux. Dans ce désir d'accompagnement, il y a 5 phrases à leur relever pour mieux les éviter. Pourquoi ? Car le message qu'elles véhiculent, à force d'être répété, influence inconsciemment le comportement depuis l'enfance. On peut même dire qu'il a un énorme impact sur notre vécu émotionnel. La première de ces phrases est « Sois parfait ». Oh, peut-être me diriez-vous que ne la dites jamais ainsi. Toutefois, n'est-elle pas souvent sous-entendue ? Bravo pour ton 18, c'est bête, si près du 20. Ah, c'est un joli coloriage, mais tu as bien dépassé le cadre. Ou plus directement, tant que tu n'auras pas fait ceci ou cela correctement, tu ne pourras pas sortir. La deuxième phrase est « Fais plaisir ». Sous-entendu, après tout ce que je fais pour toi, voilà comment tu me remercies. Fais-moi plaisir, arrête de ou fais ceci, sois sage, tu seras gentil de... Et enfin, la troisième injonction se décline par le « sois fort ». Ne pleure pas, voyons, on dirait une fille. Enfin, il n'y a aucune raison pour avoir peur. Allez, ressaisis-toi, ce n'est rien. Je ne veux pas te voir dans cet état. La quatrième injonction est également très fréquente. Fais d'efforts, s'il te plaît. On n'a rien sans rien. Travaille un peu plus, tu verras les résultats. Quand on veut, on peut. Et enfin, la cinquième, le fameux « dépêche-toi », qui se décline en « tu es toujours en retard, c'est de ta faute si on en est en retard, tu traînes toujours à rêvasser ». Bien sûr, ces petites injonctions ont toutes leurs bons côtés, mais elles peuvent également bien pourrir l'existence en générant une pression de dingue, une insatisfaction permanente, un manque de confiance en soi, une tendance à procrastiner, une peur d'échouer. Au final, l'enfant, l'adolescent et l'adulte, au final, va être à fleur de peau au moindre retour de ce genre. Soit il s'enfermera dans une culpabilité infructueuse, soit une difficulté à s'affirmer de peur de décevoir, soit alors une réaction extrême, colère souvent, dans des relations conflictuelles permanentes. Cela peut engendrer de la fatigue chronique, de l'insatisfaction, une vie compliquée, une difficulté à lâcher prise et profiter de l'instant présent. Alors oui, revenons aux besoins de nos enfants et de nos ados, exprimons les nôtres et essayons de trouver le moyen de vivre ensemble les exigences du quotidien, avec le moins de stress possible, d'injonctions et de mauvaise humeur. Car la vie est bien plus que cela.
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0: Et bienvenue dans cette nouvelle émission consacrée à la thématique de l'histoire des Vosges et l'histoire d'Épinal. Et aujourd'hui, on ira même voir un petit peu plus largement, toujours en compagnie de Jacques Grasser. Bonjour.
1: Bonjour.
0: Je rappelle que vous êtes notre invité pour cette série d'émissions. Vous êtes agrégé d'histoire. Et avec vous, nous découvrons actuellement le XVIIIe siècle en Lorraine, un petit peu chahuté avec les mouvements des différents ducs. Et justement, on parle d'un personnage qui arrive en Lorraine. Il s'agit de Stanislas.
2: Stanislas va s'installer en 1636 à Lunéville, où il va embellir aussi Lunéville. Et puis, donc, encore une fois, beau-père de Louis XV. Et Stanislas va être flanqué d'un intendant, donc une personne très puissante au nom de la France, l'intendant Lagalaisière, qui va représenter la France en Lorraine et qui va avoir, en fait, le véritable gouvernement de la Lorraine. Stanislas va mourir il y a presque très exactement 250 ans, puisque ça se passe en 1766. Le 23 février, Stanislas meurt dans d'immenses souffrances, puisqu'il est tombé dans sa cheminée. Il était impotent et aveugle, il avait 88 ans, et 15 jours après cet accident, il meurt, donc à 88 ans, et donc de facto, par traités internationaux, la Lorraine est réunie à la France. Donc cette année, donc 2016, cela fait exactement 250 ans, le 23 février, que la Lorraine est réunie avec la France. Ça fait pas longtemps, hein. Il faudra s'en souvenir quand on traitera de la Révolution, hein. Voilà, même si les Lorrains sont devenus véritablement de culture française. Donc voilà, alors j'ajoute quand même une chose qui, à mes yeux, est importante, c'est que depuis 1736, la dynastie autrichienne, pour faire court, s'appelle la maison de Habsbourg-Lorraine. C'est très important, alors sans doute que les Lorrains ne se souviennent plus trop de ça, mais c'est encore très au cœur des Autrichiens et des Hongrois aujourd'hui. Et comme je le dis souvent, si vous allez à Vienne ou à Budapest, si vous faites la visite avec un ou une guide de l'office tourisme, même si on ne sait pas que vous êtes Lorrain, on vous parlera de la Lorraine. Et quand on se balade donc dans ces deux pays, Autriche et Hongrie actuels, mais aussi la République tchèque, etc., enfin bref, les anciens États de l'Empire d'Autriche, eh bien on parle volontiers de la Lorraine, et il y a des rues et des places au nom des ducs de Lorraine, en particulier évidemment Charles V, mais aussi Léopold qui est né là-bas, et puis évidemment François de Lorraine, hein, bien sûr, qu'on retrouve d'ailleurs dans le château de Schönbrunn à Vienne, où on a un petit théâtre consacré à son nom, etc. etc. C'est important, les Autrichiens y sont très attachés. Il ne faut pas oublier que quand l'avant-dernier patron de la maison de Habsbourg-Lorraine, Otto de Habsbourg-Lorraine, qui était député européen d'ailleurs, qui vivait à Munich, puisque depuis la guerre de 14, la dynastie avait été obligée de quitter l'Autriche, hein, elle y est rentrée maintenant à nouveau, Otto de Habsbourg-Lorraine s'est marié à Nancy en 1950, à l'église Saint-Èvre, et l'actuel, il est mort il y a 3-4 ans, et l'actuel chef de famille, son petit-fils, il me semble, est venu lui aussi à Nancy en couple dernièrement. Il a été reçu d'ailleurs par le maire Rossino, etc., en grande cérémonie. Et nous avons encore des dignitaires lorrains qui, au moment où Otto de Habsbourg-Lorraine, donc l'avant-dernier chef de famille, le fils du dernier empereur d'Autriche, hein, qui a été détrôné à la fin de la guerre de 14. Quand Otto de Habsbourg-Lorraine est mort, il a été enterré à Vienne, puisque maintenant la dynastie n'a pas pu rentrer. Il a été enterré à Vienne dans ce qu'on appelle la crypte des Capucins. Et l'un de ceux qui tenait les cordons du catafalque était un Lorrain. Un ami du musée Lorrain, d'ailleurs. Donc voilà, vous voyez, il y a encore des liens relativement forts, en n'oubliant pas d'ailleurs qu'il y a quand même un certain nombre de populations d'origine autrichienne qui ont émigré par la Suisse et par l'Alsace du Sud, et qui sont arrivés en France. Moi-même, ma famille, il me semble qu'on vient de cette origine. Quand on arrive d'ailleurs à Salzbourg, la première chose qu'on voit en arrivant à Salzbourg, c'est un grand garage au nom de Grasser. Donc voilà.
1: Pour la petite histoire. Et puisqu'on fait un petit focus comme ça, je vais vous proposer qu'on puisse également revoir ce 18e siècle, mais à travers maintenant les villes qui nous intéressent. Par exemple, Nancy qui va connaître quelques modifications sous le
2: Nancy va connaître des modifications considérables, parce que Stanislas a été un prince constructeur, malgré un règne finalement pas très long, hein, un règne d'une trentaine d'années, puisque non seulement évidemment il embellit Lunéville, mais il va faire construire à partir de 1751 la célèbre place Stanislas, qui était une place royale, dédiée au roi de France, comme on avait des places royales un peu partout en France.

0: spatiale et par ce quartier Stanislas, donc autour de cette extraordinaire place qu'on a restaurée alors, quasiment à l'origine, très récemment. Donc c'est quelqu'un qui a laissé une œuvre importante, comme par exemple l'église de Bon Secours, aussi, où il est enterré, avec son épouse, Madame Palaska, qui a un très beau tombeau. L'église de Bon Secours a été, pas très loin de l'ancien hôpital central, a été restaurée il y a quelques années d'une façon extraordinaire. Il faut aller visiter cette petite église, hein, qui ne paye pas de mine comme ça à l'extérieur, mais à l'intérieur qui est très belle. Et puis il faut citer la primatiale, hein, ce qu'on appelle la cathédrale de Nancy. Tout ça, c'est cette époque très riche du 18e. Et puis, en conclusion aussi, avant d'aborder une prochaine fois les époques de la Révolution, à Épinal, aussi, les ducs de Lorraine ont laissé une marque sensible au XVIIIe siècle, puisque c'est Léopold de Lorraine qui va avoir une action très positive à Épinal, puisqu'il va reconstruire la ville, et il va l'agrandir. C'est la deuxième partie de la place Léopold-Bourg, donc à partir de la rue des Minimes, en direction du pont des Quatre Nations. Il fait construire le pont des Quatre Nations, il fait construire la rue des Petites Boucheries, qui s'appelle d'ailleurs à l'époque rue Léopold-Bourg, le bourg de Léopold. Hein. L'actuelle rue Léopold-Bourg s'appelait rue des Quatre Nations, puisque c'est là, au pont des Quatre Nations, nouvellement créé, que se réunissent la route de Bourgogne, la route de Champagne, la route d'Alsace et la route de Lorraine. Il fait construire d'ailleurs l'axe le long du canal qui va de la Madeleine jusqu'au faubourg des Capucins, c'est-à-dire le quai des Bons-Enfants aujourd'hui, de façon à relier la route d'Alsace à la route de Lorraine. Avant, c'était un peu mal fichu, il fallait passer par le chemin des Princes, etc. etc. Et puis, il va faire construire la place Jeanne d'Arc. D'où d'ailleurs aujourd'hui encore son souvenir, avec donc l'appellation de Léopold-Bourg, donc le bourg du duc Léopold, et le pont Léopold, qui est derrière le commissariat de police, hein, à la pointe de la maison romaine, de la Roseraie. Le pont Léopold, donc, qui rappelle effectivement que ce duc de Lorraine a eu une œuvre bâtie à Épinal. Il n'a pas été très apprécié de Lorrain, Léopold, parce qu'il regardait plutôt du côté de l'Autriche et du côté d'Italie que du côté de la Lorraine. En revanche, à Épinal, effectivement, c'est quelqu'un qui a été très apprécié, puisque c'est lui qui a mis en œuvre les moyens nécessaires pour pouvoir reconstruire la ville après le terrible XVIIe siècle.
1: Et bien voilà pour ces quelques exemples. On découvrira aussi que il y a dans cette ville qui se reconstruit, il y aura quelques conflits, hein, avec ces murailles de la ville, oui, qui ont été laissées à l'abandon suite au XVIIe siècle ravageur.
0: Ben, il y aura des procès, effectivement, parce que les Spinaliens, profitant d'ailleurs un peu de l'état délabré de l'administration municipale au XVIIe siècle, vont profiter de l'affaire, en fait, toujours pareil dans toutes les périodes, pour pouvoir s'emparer de pierres taillées, des murailles, de ces murailles elles-mêmes pour appuyer leur maison, d'en s'en servir comme fondation, etc., etc. Et donc, il y aura un procès célèbre vers 1740-45, avec un relevé par un géomètre, Pierre Grolin, qui va relever tous les éléments de fortification qui subsistaient encore au milieu du XVIIIe siècle à Épinal. C'est un document qui est aux archives aujourd'hui et qui est très précieux, parce que ça nous donne un document graphique pour voir tout ce qui existait encore à cette époque-là. Donc aujourd'hui, dans ce qu'on appelle l'archéologie du bâti, quand on démolit des maisons ou quand on va reconstruire ou faire des travaux, on peut se servir de ce type de document, comme du plan de Nicolas Bello, pour dire attention, ici on peut éventuellement trouver soit en élévation, une maison appuyée contre, c'est le cas par exemple rue entre les deux portes, où les maisons sont appuyées contre l'ancienne muraille, soit en soubassement, c'est le cas dans des caves où on retrouve des éléments de muraille. Voilà.
1: Et bien voilà pour ces éléments, et puis on aura fait comme ça un petit focus également sur Épinal avant de conclure, puisqu'on abordera dans notre prochaine émission la Révolution, les changements que cela va impacter, voilà, et puis absolument, la création du département des Vosges, plus ou moins comme on le connaît aujourd'hui.
0: Absolument.
1: Donc ce sera l'occasion de revenir là-dessus. Jacques Grasser, à très bientôt.
0: Voilà, à très bientôt.

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2: Bonjour à tous, à la une de l'actualité, la canicule reste intense en France. 67 départements sont maintenus en vigilance orange demain. Les températures atteindront encore 39 degrés sur une grande partie du pays, jusqu'à 42 degrés près des côtes dans le Languedoc-Roussillon. Et on attend aussi des nuits très chaudes, notamment sur le pourtour méditerranéen. Et concernant le risque incendie, il reste élevé également ce mercredi dans 7 départements du sud de la France. Dans les Pyrénées-Orientales, le feu a déjà parcouru près de 5000 hectares, mais la situation s'améliore selon les autorités. Et concernant le risque incendie, il reste élevé ce mercredi dans 7 départements du sud de la France. Dans les Pyrénées-Orientales, le feu a déjà parcouru près de 5000 hectares, mais la situation s'améliore. Et les blagues carambars prennent un ton un peu plus sérieux. La marque s'associe de nouveau aux sapeurs-pompiers pour glisser dans les emballages des messages de prévention contre les incendies et les accidents domestiques. Objectif, sensibiliser le public, surtout les plus jeunes. Attention aux crèmes solaires que vous achetez, principalement sur Internet. Une étude dénonce des produits dangereux pour la santé. Alex Gauthier.
3: Oui, une étude de l'association Que Choisir Ensemble. En résumé, 9 crèmes solaires sur 10 vendues sur les plateformes Temu, Shein et AliExpress sont dangereuses ou inefficaces. 10 produits ont été testés. 3 contiennent des substances interdites en Europe, notamment un perturbateur endocrinien. Les 6 autres affichent un indice de protection très inférieur à celui promis. Dans certains cas, la protection réelle est presque inexistante, avec un SPF pouvant tomber jusqu'à 2 au lieu de 50 annoncés. Seule une crème offre une protection jugée acceptable, mais elle contient elle aussi un ingrédient controversé. L'association dénonce des manquements graves qui mettent directement les consommateurs en danger.
2: Merci Alex. Et elle demande des sanctions contre les plateformes et compte saisir l'Arcom et la répression des fraudes. Les produits ont été retirés du marché. Un suspect a été interpellé après une attaque dans un collège-lycée en Bavière, dans le sud de l'Allemagne. Plusieurs personnes ont été blessées. Les circonstances de l'agression restent encore inconnues. La police a sécurisé les lieux et demande à la population d'éviter le secteur. Un mot de foot, pas de match aujourd'hui au Mondial. En revanche, jeudi soir, la France affronte le Maroc en quart de finale. Un dispositif de sécurité renforcé est mis en place à Paris pour éviter les débordements. Des drones de la préfecture survoleront la capitale et plusieurs stations de métro autour des Champs-Élysées seront fermées. Et puis en tennis, la suite des quarts de finale de Wimbledon. Taylor Fritz affronte Alexander Zverev et un peu plus tard dans la journée, Flavio Cobolli contre Arthur Ferry. Voilà pour l'actualité. Excellent après-midi à tous.
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1: Bienvenue dans ce bulletin de météo. On s'intéresse au temps de ce jeudi 9 juillet, c'est le 190e jour de l'année, et on souhaite une bonne fête à toutes les Amandines. La fiabilité de la situation est très bonne. Ce jeudi matin, un grand soleil s'impose sur l'ensemble du département, de la plaine vitelloise jusqu'aux crêtes. L'après-midi conserve ce ciel parfaitement dégagé, sans le moindre nuage du pays néocastrien au massif. La soirée puis la nuit suivante prolongent ces conditions limpides partout dans les Vosges. Côté température, on relève au petit matin entre 16 et 17 degrés sur les plaines de l'ouest et le cœur du département et de 15 à 16 sur les hauteurs jérômoises. Au plus chaud de l'après-midi, l'ouest vosgien et la moyenne Moselle atteignent 31 degrés, les Hautes-Vosges demeurent plus clémentes avec 28 degrés à Gérardmer. Le vent vient du nord-est, modéré sur les secteurs de plaine et le piémont vosgien, plus faible sur le massif où il tourne à l'est. On note quelques rafales de 35 km/h du côté de la cité de Limages. Le lendemain, vendredi, le beau temps se poursuit sans faiblir. La matinée démarre sous un ciel dégagé sur l'ensemble du territoire, des plaines de l'ouest au Pays Bressot. L'après-midi reste tout aussi ensoleillé, avec seulement de rares voiles nuageux qui gagnent le cœur du département et les hauteurs en fin de journée. La soirée bascule vers un ciel qui se voile progressivement sur le département. Le ciel sera de plus en plus radieux au fil de la nuit. Les minimales de vendredi s'annoncent peu contrastées, jusqu'à 17 degrés dans les fonds de vallée vers le Thillot, mais 17 à 19 degrés ailleurs en plaine. Les maximales grimpent d'un cran jusqu'à 33 degrés sur l'ouest vosgien et la vallée de la Moselle et autour de 30 degrés sur le massif. Le vent de nord-est se maintient, modéré sur les plaines et le piémont, avec des rafales voisines de 40 km/h vers Vittel et Mirecourt. Il souffle plus faiblement sur les sommets. Pour la suite, le temps demeure sec et la chaleur monte d'un cran, avec des pointes qui pourraient frôler les 35 degrés au début de semaine prochaine. Le vent conserverait son orientation de nord-est. 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

0: L'association du Vieux-Châtel nous annonce sa programmation. Et pour cela, nous sommes en compagnie de Pierre Ménétrier. Vous êtes le trésorier de l'association. Et donc, on va démarrer cette période estivale avec les vacances scolaires. Quels seront vos horaires? Et pour les personnes qui souhaitent visiter, est-ce que vous proposez des visites guidées?
1: Alors effectivement, nous proposons toujours des visites guidées et pendant les vacances d'été, vous avez trois horaires de visite qui sont proposés à 10h30, 14h30 et 16h tous les jours. Il suffit de se présenter au centre culturel Guyot-d'Avillet et la visite part avec un des guides du château.
0: Parmi vos missions, vous avez également des missions de transmission.
1: La transmission est très importante. Déjà, transmettre l'histoire d'un patrimoine local, qui est quand même assez remarquable, puisque l'on a un château de 5 hectares, ce qui en fait un des plus grands châteaux d'Europe. Et puis, c'est depuis le début, c'était quelque chose que Madame Depry était très attachée, c'est de transmettre aussi aux enfants le goût du patrimoine, le goût de l'histoire.
0: Alors, on va poursuivre pour ce mois de juillet avec une visite aux torches. Quand est-ce qu'elle va avoir lieu?
1: Alors, la première visite aux torches cette année aura lieu le 11 juillet. Elle commencera à 21h.
0: Donc, vous l'aurez compris, donc c'est une nocturne. Qu'allez-vous proposer tout au long de cette soirée?
1: C'est une visite un peu particulière. Elle allie le plaisir d'une visite qui permet de découvrir l'histoire du site, mais avec cette fois-ci la lueur des flambeaux plutôt que l'électrification. Nous avons également une troupe de spectacle qui sera présente, qui proposera du combat, qui proposera de la danse. On aura des danseuses en sortie qui proposeront également aux visiteurs d'essayer des danses médiévales, mais également de la buvette et puis quelques gaufres qui seront vendues aux plus gourmands.
0: Alors pour réserver sa place pour cette visite aux torches, on va vous demander de nous rappeler le tarif et les modalités d'inscription.
1: En ce qui concerne le tarif, c'est 10 euros par personne. Et pour les modalités d'inscription, vous avez bien entendu notre téléphone pour réserver directement au château ou sinon le site Eloasso sur lequel la soirée aux torches est proposée à la réservation.
0: Avant de se quitter, on va vous demander de nous rappeler votre site internet où on peut retrouver toutes vos informations.
1: Alors, on peut nous retrouver sur le site www.chatel-medieval.com. Également, nous suivre sur nos réseaux sociaux, Facebook et Instagram. Et nous sommes toujours disponibles, bien entendu, pour répondre directement aux questions par téléphone. 06 31 15 00 36.
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3: L'association La Machin-Chauserie à Mâdecourt poursuit sa 10e saison en compagnie de Sophie Genin, présidente de l'association. Et on commence où se trouve installée La Machin-Chauserie.
4: Alors déjà, je voudrais vous situer La Machin-Chauserie à Mâdecourt. Donc c'est un petit village à peu près à 9 km de Mirecourt, près de Valleroy-aux-Saules.
3: La période qui précède les vacances scolaires se termine, on va dire la demi-saison est passée. Il reste ensuite la période estivale qui, elle aussi, a son lot de rendez-vous. Le premier, c'est au mois de juillet.
4: Exactement, donc le premier, ça sera le 11 juillet. Alors cette fois-ci, on accueille Jacques Telitucci, qui est un musicien qui est aussi pas mal reconnu et qui habite tout près de Mirecourt. Et il nous propose un spectacle qui s'appelle Vibraphone mon amour. Donc comme son nom l'indique, c'est un spectacle autour du vibraphone. Donc c'est un seul en scène, mais avec Jacques Telitucci, on s'ennuie jamais. Il arrive aussi à jouer de la musique avec des petits objets sonores, avec tout et n'importe quoi, des gobelets, enfin... Voilà, donc c'est un concert qui est très très original. Et ensuite, parce que à la Machin-Chauserie, on a toujours deux parties. Donc la deuxième partie, ça sera le duo Raskovnik. Et le titre de leur concert, ça sera Liberté Balkanique. Cette fois, nous accueillerons Charlène Ploner, qui va chanter, jouer de la contrebasse, viol de gambe. Et qui sera accompagnée par Nicolas Arnoux, donc lui, piano, accordéon, voix. C'est des musiciens aussi de très très grand niveau puisqu'ils ont été sélectionnés pour faire partie des JMF France et ils ont tourné entre 2022 et 2024, donc c'est toujours un gage de qualité quand on est choisi par les JMF. Donc c'est pareil, c'est un spectacle qui est très sensible, voilà, avec des couleurs modernes, vibrantes, une belle soirée encore.
3: Une belle soirée avec deux plateaux à venir découvrir le 11 juillet. Pour les personnes qui souhaiteraient vous retrouver, où est-ce qu'on peut se renseigner? Vous avez une présence sur Internet, quelque chose?
4: Alors donc, on est sur Facebook, on est sur Insta. Simplement, vous tapez la machin chauserie et vous trouvez. Et si vous voulez nous envoyer un mail, c'est très facile. C'est lamachinchauserie@gmail.com. Voilà, donc on a aussi beaucoup de musiciens qui, par ce biais-là, nous envoient des propositions. Donc voilà.
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2: Bonsoir à tous, à la une ce soir, la chaleur gagne du terrain en France. Attention aux crèmes solaires achetées sur internet et puis en foot, J-1 avant le match France-Maroc en quart de finale du mondial. Avance un coup d'œil sur le ciel pour demain, le soleil sera bien présent toute la journée avec des nuages attendus dès le réveil entre les Hauts-de-France et la Bretagne. Et le vent va continuer à souffler entre 40 et 45 km/h dans les pays de la Loire, la Bourgogne et dans la vallée du Rhône. Les températures demain matin, 23 degrés à Metz, 25 à Reims, 27 à Auxerre et Paris, 29 à Lyon, 33 à Montpellier, 34 dans les Pyrénées-Orientales. Et demain après-midi, il fera 29 à 38 degrés. Mais tout d'abord, nouvelle escalade au Moyen-Orient après des frappes américaines contre l'Iran. Téhéran affirme avoir visé des bases américaines au Koweït et à Bahreïn. Donald Trump estime désormais que le cessez-le-feu est terminé. Il menace de frapper encore durement l'Iran et ce, dès ce soir. Et conséquence immédiate, le baril de Brent repasse au-dessus des 80 $. Dans le reste de l'actualité, la Cour de cassation pourrait se prononcer sur le pourvoi de Marine Le Pen au plus tard début avril 2027, soit quelques jours avant le premier tour de la présidentielle. En attendant, la peine de bracelet électronique, elle, est suspendue. La chef du Rassemblement national reste donc éligible et poursuit sa campagne pour l'Élysée. La vague de chaleur gagne encore du terrain en France. 72 départements seront placés en vigilance orange canicule demain, soit 5 de plus qu'aujourd'hui. Les températures vont encore grimper jusqu'à 43 degrés attendus dans la vallée du Rhône. Par ailleurs, Uber Eats et Deliveroo suspendent les livraisons entre 14h et 18h dans les départements placés en vigilance rouge pour la canicule. Une mesure annoncée pour protéger les livreurs. Et à ce jour, aucun département n'est concerné par cette vigilance. Et justement, il fait très chaud en ce moment, c'est l'occasion de manger des glaces. Les ventes de glaces s'envolent en France depuis le début des fortes chaleurs. 25% en plus en un mois en grande distribution. Les bâtonnets sont les plus plébiscités, juste devant les cornets. Et les glaciers tirent leur épingle du jeu avec des parfums particuliers.
3: Je dirais la crème brûlée, comme c'est un dessert français, et aussi à la pistache, chocolat blanc et noisette. Nous, on fait aussi nos cornets maison. Du coup, ça, c'est vrai que c'est un plus. Ensuite, je dirais que c'est comme l'année dernière, ils aiment tout ce qui est à base de pistache. Plus nous, on en fait des un peu sucrés-salés. Et aussi, on fait des sorbets aux fleurs. Donc ça, ça plaît beaucoup aux touristes en général.
2: Propos recueillis par Miline Desbac. Et concernant les fortes chaleurs toujours, les pompiers sont mobilisés dans le sud de la France. Deux incendies ont été enregistrés dans les Bouches-du-Rhône cet après-midi. L'un d'eux, qui a parcouru 6 hectares, est fixé. Et dans les Pyrénées-Orientales, le préfet signale des reprises de feu près de l'Isle-sur-Tête. La RD66 est de nouveau fermée sur une partie du secteur. Depuis samedi, près de 5000 hectares ont été parcourus par les flammes dans le massif des Aspres. Les salaires des fonctionnaires resteront gelés en 2027. Le gouvernement a confirmé qu'il n'y aurait pas de hausse du point d'indice. Il évoque le coût, 2,4 milliards d'euros pour une augmentation de 1%. Les 8 syndicats de la profession dénoncent cette décision et appellent à une journée de mobilisation le 29 septembre. Attention aux crèmes solaires que vous achetez, principalement sur internet. Une étude dénonce des produits dangereux pour la santé, Alex Gauthier.
4: Oui, une étude de l'association Que Choisir Ensemble. En résumé, 9 crèmes solaires sur 10 vendues sur les plateformes Temu, Shein et AliExpress sont dangereuses ou inefficaces. 10 produits ont été testés, 3 contiennent des substances interdites en Europe, notamment un perturbateur endocrinien. Les 6 autres affichent un indice de protection très inférieur à celui promis. Dans certains cas, la protection réelle est presque inexistante, avec un SPF pouvant tomber jusqu'à 2 au lieu de 50 annoncés. Seule une crème offre une protection jugée acceptable, mais elle contient elle aussi un ingrédient controversé. L'association dénonce des manquements graves qui mettent directement les consommateurs en danger.
2: Merci Alex. Et elle demande des sanctions contre ces plateformes et compte saisir l'ARCOM et la répression des fraudes. Les produits ont été retirés du marché. Les Francofolies de La Rochelle s'ouvrent dans un contexte de forte chaleur. Près de 150 000 festivaliers sont attendus jusqu'à lundi. Côté programmation, on retrouve notamment Aurel San, Aya Nakamura, Gims, Mika, Julien Clerc ou encore Niska. Les organisateurs restent en lien avec les autorités et appellent le public à bien se protéger de la chaleur. Enfin, foot, mauvaise nouvelle pour les Bleus avant le quart de finale face au Maroc. La FIFA a refusé d'annuler le carton jaune reçu par Michael Olise contre le Paraguay. Le milieu français reste donc sous la menace d'une suspension. Et autre information, demain les Bleus joueront en vert, la couleur de leur maillot pour les matchs à l'extérieur. Et donc France-Maroc, c'est demain soir à 23h. Plusieurs villes ont pris des dispositions pour éviter tout débordement. À Paris, des drones de la préfecture survoleront la capitale et plusieurs stations de métro autour des Champs Élysées seront fermées. Voilà pour l'actualité. Excellente soirée à tous.
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1: Bienvenue dans ce bulletin de météo. On s'intéresse au temps de ce jeudi 9 juillet, c'est le 190e jour de l'année, et on souhaite une bonne fête à toutes les Amandines. La fiabilité de la situation est très bonne. Ce jeudi matin, un grand soleil s'impose sur l'ensemble du département, de la plaine vitelloise jusqu'aux crêtes. L'après-midi conserve ce ciel parfaitement dégagé, sans le moindre nuage du pays néo-castrien au massif. La soirée puis la nuit suivante prolongent ces conditions limpides partout dans les Vosges. Côté température, on relève au petit matin entre 16 et 17 degrés sur les plaines de l'ouest et le cœur du département et de 15 à 16 sur les hauteurs jéromoises. Au plus chaud de l'après-midi, l'ouest vosgien et la moyenne Moselle atteignent 31 degrés. Les Hautes-Vosges demeurent plus clémentes avec 28 degrés à Gérardmer. Le vent vient du nord-est, modéré sur les secteurs de plaine et le piémont vosgien, plus faible sur le massif où il tourne à l'est. On note quelques rafales de 35 km/h du côté de la cité de Limoges. Le lendemain, vendredi, le beau temps se poursuit sans faiblir. La matinée démarre sous un ciel dégagé sur l'ensemble du territoire, des plaines de l'ouest au Pays Bressot. L'après-midi reste tout aussi ensoleillé, avec seulement de rares voiles nuageux qui gagnent le cœur du département et les hauteurs en fin de journée. La soirée bascule vers un ciel qui se voile progressivement sur le département. Le ciel sera de plus en plus radieux au fil de la nuit. Les minimales de vendredi s'annoncent peu contrastées, jusqu'à 17 degrés dans les fonds de vallée, vers le Tillau, mais 17 à 19 degrés ailleurs en plaine. Les maximales grimpent d'un cran, jusqu'à 33 degrés sur l'ouest vosgien et la vallée de la Moselle, et autour de 30 degrés sur le massif. Le vent de nord-est se maintient, modéré sur les plaines et le piémont, avec des rafales voisines de 40 km/h vers Vittel et Mirecourt, il souffle plus faiblement sur les sommets. Pour la suite, le temps demeure sec et la chaleur monte d'un cran, avec des pointes qui pourraient frôler les 35 degrés au début de semaine prochaine. Le vent conserverait son orientation de nord-est. Quant à vous, retrouvez toute l'info météo sur notre site internet radiocristal.org.
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1: Bonjour, comme chaque semaine, je vous donne des astuces pour votre famille.
2: Maman, est-ce que je peux faire un petit travail d'été pour me faire un peu de sous ?
1: Il faudra attendre encore quelques années, mon chéri. Tu es encore un petit peu trop jeune.
2: À quel âge on peut travailler l'été ?
1: Légalement, la règle générale, c'est 16 ans. À cet âge, un mineur peut travailler presque partout avec quelques restrictions sur les horaires de nuit et les travaux dangereux. Mais bonne nouvelle pour les plus impatients, dès 14 ans, c'est possible. Il faut juste l'accord des parents, de l'inspection du travail et respecter des conditions strictes. Par exemple, le job ne peut se faire que pendant les vacances scolaires d'au moins 2 semaines et l'ado doit obligatoirement avoir une période de repos totale égale à la moitié de ses vacances. Pas question de passer tout l'été à l'usine.
2: Est-ce que c'est une bonne idée ?
1: Côté pile, évidemment que oui, c'est le premier grand bain dans le monde des adultes. On apprend la ponctualité, le travail d'équipe et surtout la valeur de l'argent. Quand on sait qu'il faut porter des plateaux pendant 5 heures pour s'offrir ce nouveau jeu vidéo ou cette paire de baskets, on regarde son compte en banque différemment. Ça booste la confiance en soi et ça fait un super premier réflexe pour le CV. Côté face, attention à ne pas cramer la mèche par les deux bouts. À 14 ou 15 ans, on a encore un peu besoin de décompresser. Les vacances, c'est aussi fait pour ne rien faire, voir les copains et recharger les batteries avant la rentrée.
2: Est-ce que je peux t'aider un peu à la maison en échange d'un peu d'argent de poche ?
1: Bien sûr, tu peux m'aider à quelques tâches ménagères pour pouvoir t'acheter ton nouveau jeu sans problème.
2: Merci maman !
1: Bonnes vacances à tous et à la semaine prochaine !
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1: L'Office de tourisme Bruyères-Vallon des Vosges a une belle programmation pour le mois de juillet, avec un planning bien chargé en été, comme chaque année. Et nous sommes en compagnie de Claire Bouilly, comme à chaque fois, pour en parler. Donc Claire, vous êtes la responsable communication de cet office de tourisme. Et avec vous, on refait le point sur les manifestations en été. On commence avec une autre visite, mais cette fois-ci d'une malterie.
2: Exactement, là encore une visite d'entreprise assez exceptionnelle. La malterie des Hauts-de-Vosges, alors que se passe-t-il derrière ces portes? L'idée c'est de pouvoir transformer l'orge en malt et c'est la première étape de fabrication du whisky lorrain. Donc là aussi, c'est une visite payante, hein, donc il y a un tarif 4 euros par personne et il est important de réserver car pour cette visite, les places sont extrêmement limitées.
1: On enchaîne deux jours plus tard avec un atelier, donc on aura plusieurs ateliers au courant du mois, proposés par les mêmes personnes, mais avec des thématiques différentes.
2: Alors complètement, donc ce sont des ateliers plutôt typé nature et orienté sur la culture des tomates anciennes, puisqu'à Faucompierre, nous avons la chance d'avoir un producteur de tomates anciennes, Loïc Lechat, qui a envie de faire découvrir aux participants les bonnes manières de cultiver les tomates. Donc il y a différentes thématiques tous les dimanches matins du mois de juillet. Donc le premier atelier, le 12 juillet, sera consacré à l'électroculture. Le deuxième, le dimanche 19 juillet, la thématique sera découvrir son sol et en prendre soin. Et le dernier dimanche, le 26 juillet, Loïc va évoquer les semences reproductibles, donc comment être autonome pour conserver ses semences et les replanter.
1: Donc 24 heures après, hein, on a deux dates également pour la visite d'une savonnerie.
2: Alors complètement, donc ça c'est aussi une petite pépite sur la commune de Bruyères, donc la savonnerie artisanale Expression Savon, qui aime partager en fait leurs secrets de fabrication des savons artisanaux, alors qu'ils soient liquides ou solides. Donc les visites auront lieu le lundi 13 juillet, ainsi que le lundi 27 juillet à 14h. Donc là aussi les places sont extrêmement limitées, donc on vous conseille de réserver auprès de nos services à l'avance. Donc c'est une visite payante, hein, au tarif de 4 euros par personne.
1: Si on souhaite avoir plus de renseignements ou réserver, hein, tout simplement pour une activité, comment on fait ?
2: Alors on contacte l'Office de tourisme Bruyères-Vallon des Vosges, donc par téléphone au 03 29 50 51 33. Il y a aussi tout le descriptif des animations qui est détaillé sur le site internet de l'Office de tourisme, hein, donc tourisme-bruyères.com. 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
1: C'est le grand retour du Festival des Abbayes, hein, près du Pays de Senones, proche de Saint-Dié-des-Vosges. Exceptionnellement, c'est Sylvie de Radio Bellevue qui a fait l'interview et qui nous en parle. Je vous laisse tout de suite avec elle.
3: En juillet, le Festival des Abbayes lance sa 22e édition. Un rendez-vous qui mêle cette année encore musique de haut vol et patrimoine régional. Pour en parler, nous accueillons aujourd'hui l'un des visages de l'organisation, Daniel Cacard. Bonjour.
4: Bonjour.
3: Pour commencer, quelle est la ligne directrice et l'esprit de cette programmation 2026 ?
4: Alors la ligne directrice donc, qui a été établie l'an passé pour 3 années, donc, avec un titre et un thème qui s'appelle « Au-delà du Rhin ». Donc effectivement, c'est une façon de parler du rôle et de l'emplacement de la Lorraine et de l'Alsace qui n'est jamais très facile entre le monde germanique et la France. Et la Lorraine d'ailleurs faisait partie du Saint-Empire germanique.
5: Absolument.
4: Voilà, et donc l'idée c'était de parler à la fois des rapports qui peuvent être agréables et puis aussi des rapports qui peuvent être tumultueux. Et tout ça dans un but, c'est qu'en 2027, les princes de Salme, donc qui étaient des princes germaniques du Saint-Empire, étaient installés donc, dans une capitale qui s'appelait Senones, la petite principauté, donc effectivement, indépendante au milieu de la France, et étaient des grands collectionneurs. Et à partir de là, si vous voulez, cette collection, elle a été éclatée à la Révolution. Une partie est restée ici, en Lorraine, et on a créé d'une certaine façon le musée des Beaux-Arts à Épinal pour cette partie restée, hein, il y a les Rembrandt et les grands peintres, et l'autre partie est repartie en Allemagne, et un des princes avait pour ambition de représenter un petit peu cette collection rapprochée pour la population de Lorraine, alors pas toute la collection mais quelques œuvres. Donc ces trois années, elles sont faites pour aboutir en 2027 à cette recollection, on va dire.
3: Le dimanche 12 juillet à 20h30, le festival s'installe à la cathédrale de Saint-Dié avec la compagnie La Tempête pour un programme intitulé Nocturne 2, voyage méditatif. C'est présenté comme un rituel sonore immersif. À quoi le public doit-il s'attendre concrètement ?
4: Alors, La Tempête est connue en Europe pour ses mises en scène et ses mises en lumière en particulier. Donc, dans les espaces où ils interprètent des œuvres qui vont depuis le plus profond Moyen-Âge jusqu'à des œuvres contemporaines, là, il y aura 34 chanteurs a cappella. Donc, il y a des déplacements, il y a des effets lumineux importants, ce qui explique ce terme d'immersif, c'est-à-dire qu'effectivement, l'ambiance compte énormément. À côté des chants, à côté des œuvres qui sont chantées. Il y a aussi tout un spectacle et donc qui seront là dans une création depuis le mercredi jusqu'au dimanche, donc jour du concert, qui est un moment important du festival cette année.
3: Rendez-vous à 17h30 pour la conférence de Damien Parmentier. Celle-ci portera spécifiquement sur la mort et la résurrection d'une cathédrale. Merci beaucoup, Monsieur Cacard, d'être venu pour parler du programme du Festival des Abbayes pour ce mois de juillet. On se retrouve bien sûr très bientôt pour évoquer celui du mois d'août. Pour info, le tarif de ces concerts se situe entre 10 et 25 euros, suivant les lieux et les places que vous choisirez. Pour tout renseignement ou réservation, vous pouvez vous adresser aux offices du tourisme Vosges Porte d'Alsace ou en ligne sur billetterie.vauge-porte au pluriel -alsace.fr. Il y aura également une billetterie du soir, une heure avant chaque concert.
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2: L'essentiel de l'actualité, nouvelle escalade au Moyen-Orient. Après des frappes américaines contre l'Iran, Téhéran affirme avoir visé des bases américaines au Koweït et à Bahreïn. Donald Trump estime désormais que le cessez-le-feu est terminé. Conséquence immédiate, le baril de Brent repasse au-dessus des $80. La vague de chaleur gagne encore du terrain. 72 départements seront placés en vigilance orange canicule ce jeudi, jusqu'à 43 degrés dans la vallée du Rhône et le Languedoc-Roussillon. La Cour de cassation prévoit de se prononcer au plus tard début avril 2027 au sujet du pourvoi de Marine Le Pen dans l'affaire des assistants parlementaires du Front National. Un calendrier qui laisse envisager une décision avant le premier tour de la présidentielle. Il est prévu le 18 avril 2027. Bernard Arnault redevient la première grande fortune de France. Le patron de LVMH est crédité de 121 milliards d'euros par le classement annuel du magazine Challenge. Et puis il a été naturalisé français il y a quelques mois à peine. George Clooney intègre le classement des 500 Français les plus riches, notamment grâce à sa marque de bière sans alcool. Et puis en cyclisme, Olaf Koy s'impose au sprint de la 5e étape du Tour de France à Pau. Et pas de changement au classement général, Thorstein Train garde le maillot jaune.
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1: Bienvenue dans ce bulletin de météo. On s'intéresse au temps de ce jeudi 9 juillet, c'est le 190e jour de l'année, et on souhaite une bonne fête à toutes les Amandines. La fiabilité de la situation est très bonne. Ce jeudi matin, un grand soleil s'impose sur l'ensemble du département, de la plaine vitelloise jusqu'aux crêtes. L'après-midi conserve ce ciel parfaitement dégagé, sans le moindre nuage du pays néocastrien au massif. La soirée puis la nuit suivante prolongent ces conditions limpides partout dans les Vosges. Côté température, on relève au petit matin entre 16 et 17 degrés sur les plaines de l'ouest et le cœur du département et de 15 à 16 sur les hauteurs jérômoises. Au plus chaud de l'après-midi, l'ouest vosgien et la moyenne Moselle atteignent 31 degrés. Les Hautes-Vosges demeurent plus clémentes avec 28 degrés à Gérardmer. Le vent vient du nord-est, modéré sur les secteurs de plaine et le piémont vosgien, plus faible sur le massif où il tourne à l'est. On note quelques rafales de 35 km/h du côté de la cité de Limages. Le lendemain, vendredi, le beau temps se poursuit sans faiblir. La matinée démarre sous un ciel dégagé sur l'ensemble du territoire, des plaines de l'ouest au Pays Bressot. L'après-midi reste tout aussi ensoleillé, avec seulement de rares voiles nuageux qui gagnent le cœur du département et les hauteurs en fin de journée. La soirée bascule vers un ciel qui se voile progressivement sur le département. Le ciel sera de plus en plus radieux au fil de la nuit. Les minimales de vendredi s'annoncent peu contrastées, jusqu'à 17 degrés dans les

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2: L'essentiel de l'actualité, nouvelle escalade au Moyen-Orient. Après des frappes américaines contre l'Iran, Téhéran affirme avoir visé des bases américaines au Koweït et à Bahreïn. Donald Trump estime désormais que le cessez-le-feu est terminé. Conséquence immédiate, le baril de Brent repasse au-dessus des 80 dollars. La vague de chaleur gagne encore du terrain. 72 départements seront placés en vigilance orange canicule ce jeudi, jusqu'à 43 degrés dans la vallée du Rhône et le Languedoc-Roussillon. La Cour de cassation prévoit de se prononcer au plus tard début avril 2027 au sujet du pourvoi de Marine Le Pen dans l'affaire des assistants parlementaires du Front National. Un calendrier qui laisse envisager une décision avant le premier tour de la présidentielle. Il est prévu le 18 avril 2027. Bernard Arnault redevient la première grande fortune de France. Le patron de LVMH est crédité de 121 milliards d'euros par le classement annuel du magazine Challenge. Et puis il a été naturalisé français il y a quelques mois à peine. George Clooney intègre le classement des 500 Français les plus riches, notamment grâce à sa marque de bière sans alcool. Et puis en cyclisme, Olaf Koy s'impose au sprint de la 5e étape du Tour de France à Pau. Et pas de changement au classement général, Thorstein Train garde le maillot jaune.
3: Bienvenue dans ce bulletin de météo. On s'intéresse au temps de ce jeudi 9 juillet, c'est le 190e jour de l'année, et on souhaite une bonne fête à toutes les Amandines. La fiabilité de la situation est très bonne. Ce jeudi matin, un grand soleil s'impose sur l'ensemble du département, de la plaine vitelloise jusqu'aux crêtes. L'après-midi conserve ce ciel parfaitement dégagé, sans le moindre nuage du pays néo-castrien au massif. La soirée puis la nuit suivante prolongent ces conditions limpides partout dans les Vosges. Côté température, on relève au petit matin entre 16 et 17 degrés sur les plaines de l'ouest et le cœur du département et de 15 à 16 sur les hauteurs géromoises. Au plus chaud de l'après-midi, l'ouest vosgien et la moyenne Moselle atteignent 31 degrés. Les Hautes-Vosges demeurent plus clémentes avec 28 degrés à Gérardmer. Le vent vient du nord-est, modéré sur les secteurs de plaine et le piémont vosgien, plus faible sur le massif où il tourne à l'est. On note quelques rafales de 35 km/h du côté de la cité de Limoges. Le lendemain, vendredi, le beau temps se poursuit sans faiblir. La matinée démarre sous un ciel dégagé sur l'ensemble du territoire, des plaines de l'ouest au Pays Bressot. L'après-midi reste tout aussi ensoleillé, avec seulement de rares voiles nuageux qui gagnent le cœur du département et les hauteurs en fin de journée. La soirée bascule vers un ciel qui se voile progressivement sur le département. Le ciel sera de plus en plus radieux au fil de la nuit. Les minimales de vendredi s'annoncent peu contrastées, jusqu'à 17 degrés dans les fonds de vallée vers Le Tillot, mais 17 à 19 degrés ailleurs en plaine. Les maximales grimpent d'un cran jusqu'à 33 degrés sur l'ouest vosgien et la vallée de la Moselle et autour de 30 degrés sur le massif. Le vent de nord-est se maintient, modéré sur les plaines et le piémont, avec des rafales voisines de 40 km/h vers Vittel et Mirecourt. Il souffle plus faiblement sur les sommets. Pour la suite, le temps demeure sec et la chaleur monte d'un cran, avec des pointes qui pourraient frôler les 35 degrés au début de semaine prochaine. Le vent conserverait son orientation de nord-est. Quant à vous, retrouvez toute l'info météo sur notre site internet radiocristal.org.
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1: Bonjour, comme chaque semaine, je vous donne des astuces pour votre famille.
2: Maman, est-ce que je peux faire un petit travail d'été pour me faire un peu de sous ?
1: Il faudra attendre encore quelques années, mon chéri. Tu es encore un petit peu trop jeune.
2: À quel âge on peut travailler l'été ?
1: Légalement, la règle générale, c'est 16 ans. À cet âge, un mineur peut travailler presque partout avec quelques restrictions sur les horaires de nuit et les travaux dangereux. Mais bonne nouvelle pour les plus impatients, dès 14 ans, c'est possible. Il faut juste l'accord des parents, de l'inspection du travail et respecter des conditions strictes. Par exemple, le job ne peut se faire que pendant les vacances scolaires d'au moins 2 semaines et l'ado doit obligatoirement avoir une période de repos totale égale à la moitié de ses vacances. Pas question de passer tout l'été à l'usine.
2: Est-ce que c'est une bonne idée ?
1: Côté pile, évidemment que oui, c'est le premier grand bain dans le monde des adultes. On apprend la ponctualité, le travail d'équipe et surtout la valeur de l'argent. Quand on sait qu'il faut porter des plateaux pendant 5 heures pour s'offrir ce nouveau jeu vidéo ou cette paire de baskets, on regarde son compte en banque différemment. Ça booste la confiance en soi et ça fait un super premier réflexe pour le CV. Côté face, attention à ne pas cramer la mèche par les deux bouts. À 14 ou 15 ans, on a encore un peu besoin de décompresser. Les vacances, c'est aussi fait pour ne rien faire, voir les copains et recharger les batteries avant la rentrée.
2: Est-ce que je peux t'aider un peu à la maison en échange d'un peu d'argent de poche ?
1: Bien sûr, tu peux m'aider à quelques tâches ménagères pour pouvoir t'acheter ton nouveau jeu sans problème.
2: Merci maman !
1: Bonnes vacances à tous et à la semaine prochaine !
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0: Et bienvenue dans cette nouvelle émission consacrée à la thématique de l'histoire des Vosges et l'histoire d'Épinal. Et aujourd'hui, on ira même voir un petit peu plus largement, toujours en compagnie de Jacques Grasser. Bonjour.
1: Bonjour.
0: Je rappelle que vous êtes notre invité pour cette série d'émissions. Vous êtes agrégé d'histoire. Et avec vous, nous découvrons actuellement le XVIIIe siècle en Lorraine, un petit peu chahuté avec les mouvements des différents ducs. Et justement, on parle d'un personnage qui arrive en Lorraine. Il s'agit de Stanislas.
2: Stanislas va s'installer en 1636 à Lunéville, où il va embellir aussi Lunéville. Et puis, donc, encore une fois, beau-père de Louis XV. Et Stanislas va être flanqué d'un intendant, donc une personne très puissante au nom de la France, l'intendant Lagalaisière, qui va représenter la France en Lorraine et qui va avoir, en fait, le véritable gouvernement de la Lorraine. Stanislas va mourir il y a presque très exactement 250 ans, puisque ça se passe en 1766. Le 23 février, Stanislas meurt dans d'immenses souffrances, puisqu'il est tombé dans sa cheminée. Il était impotent et aveugle, il avait 88 ans, et 15 jours après cet accident, il meurt, donc à 88 ans, et donc, de facto, par traités internationaux, la Lorraine est réunie à la France. Donc cette année, donc 2016, cela fait exactement 250 ans, le 23 février, que la Lorraine est réunie avec la France. Ça fait pas longtemps, hein. Il faudra s'en souvenir quand on traitera de la Révolution, hein. Voilà, même si les Lorrains sont devenus véritablement de culture française. Donc voilà, alors j'ajoute quand même une chose qui, à mes yeux, est importante, c'est que depuis 1736, la dynastie autrichienne, pour faire court, s'appelle la maison de Habsbourg-Lorraine. C'est très important, alors sans doute que les Lorrains ne se souviennent plus trop de ça, mais c'est encore très au cœur des Autrichiens et des Hongrois aujourd'hui. Et comme je le dis souvent, si vous allez à Vienne ou à Budapest, si vous faites la visite avec un ou une guide de l'office de tourisme, même si on ne sait pas que vous êtes Lorrain, on vous parlera de la Lorraine. Et quand on se balade donc dans ces deux pays, Autriche et Hongrie actuels, mais aussi la République tchèque, etc., enfin bref, les anciens États de l'Empire d'Autriche, eh bien on parle volontiers de la Lorraine, et il y a des rues et des places au nom des ducs de Lorraine, en particulier évidemment Charles V, mais aussi Léopold qui est né là-bas, et puis évidemment François de Lorraine, hein, bien sûr, qu'on retrouve d'ailleurs dans le château de Schönbrunn à Vienne, où on a un petit théâtre consacré à son nom, etc. etc. C'est important, les Autrichiens ils sont très attachés. Il ne faut pas oublier que quand l'avant-dernier patron de la maison de Habsbourg-Lorraine, Otto de Habsbourg-Lorraine, qui était député européen d'ailleurs, qui vivait à Munich, puisque depuis la guerre de 14, la dynastie avait été obligée de quitter l'Autriche, hein, elle y est rentrée maintenant à nouveau, Otto de Habsbourg-Lorraine s'est marié à Nancy en 1950, à l'église Saint-Èvre, et l'actuel, il est mort il y a 3-4 ans, et l'actuel chef de famille, son petit-fils, il me semble, est venu lui aussi à Nancy en couple dernièrement. Il a été reçu d'ailleurs par le maire Rossineau, etc., etc., en grande cérémonie. Et nous avons encore des dignitaires lorrains qui, au moment où Otto de Habsbourg-Lorraine, donc l'avant-dernier chef de famille, le fils du dernier empereur d'Autriche, qui a été détrôné à la fin de la guerre de 14. Quand Otto de Habsbourg-Lorraine est mort, il a été enterré à Vienne, puisque maintenant la dynastie n'a pas pu rentrer. Il a été enterré à Vienne dans ce qu'on appelle la crypte des Capucins. Et l'un de ceux qui tenait les cordons du catafalque était un Lorrain. Un ami du musée Lorrain, d'ailleurs. Donc voilà, vous voyez, il y a encore des liens relativement forts, en n'oubliant pas d'ailleurs qu'il y a quand même un certain nombre de populations d'origine autrichienne qui ont émigré par la Suisse et par l'Alsace du Sud, et qui sont arrivés en France. Moi-même, ma famille, il me semble qu'on vient de cette origine. Quand on arrive d'ailleurs à Salzbourg, la première chose qu'on voit en arrivant à Salzbourg, c'est un grand garage au nom de Grasser. Donc voilà.
0: Pour la petite histoire. Et puisqu'on fait un petit focus comme ça, je vais vous proposer qu'on puisse également revoir ce 18e siècle, mais à travers maintenant les villes qui nous intéressent. Par exemple, Nancy, qui va connaître quelques modifications sous le
2: Stanislas. Va connaître des modifications considérables, parce que Stanislas a été un prince constructeur, malgré un règne finalement pas très long, un règne d'une trentaine d'années, puisque non seulement évidemment il embellit Lunéville, mais il va faire construire à partir de 1751 la célèbre place Stanislas, qui était une place royale. Dédié au roi de France, comme on avait des places royales un peu partout en France. C'est plus récemment que c'est devenu place Stanislas, mais à l'origine, elle était consacrée à Louis XV. Et donc, s'il va réunir, en fait, la vieille ville de Nancy, là où se trouve aujourd'hui encore l'emplacement de la place de la Carrière, le musée Lorrain, l'ancien château des ducs de Lorraine, le palais ducal, la porte de la Craffe, etc., à la ville de Charles III. Donc Charles III, c'est le XVIe siècle, le beau XVIe siècle, Lorrain. Donc la ville de Charles III qui est au sud de la rue Saint-Jean, quand on connaît Nancy, sud-à primatial, et par ce quartier Stanislas, donc autour de cette extraordinaire place qu'on a restaurée quasiment à l'origine, très récemment. Donc c'est quelqu'un qui a laissé une œuvre importante, comme par exemple l'église de Bon Secours, aussi, où il est enterré, avec son épouse, Madame Opalaska, qui a un très beau tombeau. L'église de Bon Secours a été, pas très loin de l'ancien hôpital central, a été restaurée il y a quelques années d'une façon extraordinaire. Il faut aller visiter cette petite église, qui ne paye pas de mine comme ça à l'extérieur, mais à l'intérieur, qui est très belle. Et puis, il faut citer la primatiale, ce qu'on appelle la cathédrale de Nancy. Tout ça, c'est cette époque très riche du 18e. Et puis, en conclusion aussi, avant d'aborder une prochaine fois les époques de la Révolution, à Épinal, aussi, duc de Lorraine, ont laissé une marque sensible au 18e siècle, puisque c'est Léopold de Lorraine qui va avoir une action très positive à Épinal, puisqu'il va reconstruire la ville, et il va l'agrandir. C'est la deuxième partie de la place Léopold-Bourg, donc à partir de la rue des Minimes, en direction du pont des Quatre Nations. Il fait construire le pont des Quatre Nations, il fait construire la rue des Petites Boucheries, qui s'appelle d'ailleurs à l'époque rue Léopold-Bourg, le bourg de Léopold. Et l'actuelle rue Léopold-Bourg s'appelait rue des Quatre Nations, puisque c'est là, au pont des Quatre Nations, nouvellement créé, que se réunissent la route de Bourgogne, la route de Champagne, la route d'Alsace et la route de Lorraine. Il fait construire d'ailleurs l'axe le long du canal qui va de la Madeleine

0: rappelle effectivement que ce duc de Lorraine a eu une œuvre bâtie à Épinal. Il n'a pas été très apprécié de Lorrain, Léopold, parce qu'il regardait plutôt du côté de l'Autriche et du côté d'Italie que du côté de la Lorraine. En revanche, à Épinal, effectivement, c'est quelqu'un qui a été très apprécié, puisque c'est lui qui a mis en œuvre les moyens nécessaires pour pouvoir reconstruire la ville après le terrible XVIIe siècle.
1: Et bien voilà pour ces quelques exemples. On découvrira aussi qu'il y a dans cette ville qui se reconstruit, il y aura quelques conflits hein, avec ces murailles de la ville qui ont été laissées à l'abandon suite au XVIIe siècle ravageur.
0: Ben, il y aura des procès, effectivement, parce que les Spinaliens, profitant d'ailleurs un peu de l'état délabré de l'administration municipale au XVIIe siècle, vont profiter de l'affaire, en fait, toujours pareil dans toutes les périodes, pour pouvoir s'emparer de pierres taillées, des murailles, de ces murailles elles-mêmes pour appuyer leur maison, d'en s'en servir comme fondation, etc., etc. Et donc, il y aura un procès célèbre vers 1740-45, avec un relevé par un géomètre, Pierre Grolin, qui va relever tous les éléments de fortification qui subsistaient encore au milieu du XVIIIe siècle. Épinal, c'est un document qui est aux archives aujourd'hui et qui est très précieux parce que ça nous donne un document graphique pour voir tout ce qui existait encore à cette époque-là. Donc aujourd'hui, dans ce qu'on appelle l'archéologie du bâti, quand on démolit des maisons ou quand on va reconstruire ou faire des travaux, on peut se servir de ce type de document, comme du plan de Nicolas Bello, pour dire attention, ici on peut éventuellement trouver soit en élévation, une maison appuyée contre, c'est le cas par exemple rue entre les deux portes, où les maisons sont appuyées contre l'ancienne muraille, soit en soubassement, c'est le cas dans des caves, où on retrouve des éléments de muraille. Voilà.
1: Et bien voilà pour ces éléments, et puis on aura fait comme ça un petit focus également sur Épinal avant de conclure, puisqu'on abordera dans notre prochaine émission la révolution, les changements que cela va impacter,
0: voilà,
1: et puis
0: absolument,
1: la création du département des Vosges, plus ou moins comme on le connaît aujourd'hui.
0: Absolument.
1: Donc ce sera l'occasion de revenir là-dessus. Jacques Grasser, à très bientôt.
0: Voilà, à très bientôt.

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2: Bonsoir à tous. À la une de l'actualité, nouvelle escalade au Moyen-Orient. Après des frappes américaines contre l'Iran, Téhéran affirme avoir visé des bases américaines au Koweït et à Bahreïn. Donald Trump estime désormais que le cessez-le-feu est terminé et menace de frapper encore durement l'Iran. Conséquence immédiate, le baril de Brent repasse au-dessus des $80. La vague de chaleur gagne encore du terrain. 72 départements seront placés en vigilance orange canicule ce jeudi. Les températures vont encore grimper jusqu'à 43 degrés dans la vallée du Rhône et le Languedoc-Roussillon. Et les pompiers sont mobilisés dans le sud de la France. Deux incendies ont été enregistrés dans les Bouches-du-Rhône et dans les Pyrénées-Orientales. Le préfet signale des reprises de feu près de l'Isle-sur-Tête. Depuis samedi, près de 5000 hectares ont été parcourus par les flammes dans le massif des Aspres. La Cour de cassation prévoit de se prononcer au plus tard début avril 2027 au sujet du pourvoi de Marine Le Pen dans l'affaire des assistants parlementaires du Front National. Un calendrier qui laisse envisager une décision avant le premier tour de la présidentielle. Il est prévu le 18 avril 2027. C'est une bonne nouvelle pour le climat. Les émissions françaises de gaz à effet de serre ont baissé de 4,8% au premier trimestre de l'année. Kylian Tanguy.
3: Oui, c'est ce que dit un organisme chargé du bilan officiel. Une diminution qui rapproche la France de son objectif de moins 5% par an fixé par la stratégie nationale bas carbone. Cette baisse s'explique en grande partie par un hiver particulièrement doux qui a réduit les besoins en chauffage. Les consommations de gaz et de fuel ont nettement reculé. Les émissions de l'industrie sont également en baisse, notamment dans les secteurs de l'agroalimentaire, de la chimie et de la métallurgie. Les transports, eux, restent le premier secteur émetteur de gaz à effet de serre. Malgré un léger recul, il y a une baisse des ventes de gasoil. À l'inverse, le trafic aérien intérieur repart à la hausse avec des émissions en augmentation de plus de 6%.
2: Merci Kylian. Bernard Arnault redevient la première grande fortune de France. Le patron de LVMH est crédité de 121 milliards d'euros par le classement annuel du magazine Challenge. Au total, la France compte désormais 153 familles milliardaires, soit 8 de plus que l'an dernier. Et puis, il a été naturalisé français il y a quelques mois à peine. George Clooney intègre le classement des 500 Français les plus riches, notamment grâce à sa marque de bière sans alcool. Et puis en cyclisme, Olaf Koy s'impose au sprint de la cinquième étape du Tour de France à Pau. Le Néerlandais devance Max Kanter et Tim Merlier. Et pas de changement au classement général, Thorstein Train garde le maillot jaune. Voilà pour l'actualité. Bonne soirée à tous.
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1: Bienvenue dans ce bulletin de météo. On s'intéresse au temps de ce jeudi 9 juillet, c'est le 190e jour de l'année, et on souhaite une bonne fête à toutes les Amandines. La fiabilité de la situation est très bonne. Ce jeudi matin, un grand soleil s'impose sur l'ensemble du département, de la plaine vitelloise jusqu'aux crêtes. L'après-midi conserve ce ciel parfaitement dégagé, sans le moindre nuage du pays néocastrien au massif. La soirée puis la nuit suivante prolongent ces conditions limpides partout dans les Vosges. Côté température, on relève au petit matin entre 16 et 17 degrés sur les plaines de l'ouest et le cœur du département et de 15 à 16 sur les hauteurs jérômoises. Au plus chaud de l'après-midi, l'ouest vosgien et la moyenne Moselle atteignent 31 degrés. Les Hautes-Vosges demeurent plus clémentes avec 28 degrés à Gérardmer. Le vent vient du nord-est, modéré sur les secteurs de plaine et le piémont vosgien, plus faible sur le massif où il tourne à l'est. On note quelques rafales de 35 km/h du côté de la cité de Limoges. Le lendemain, vendredi, le beau temps se poursuit sans faiblir. La matinée démarre sous un ciel dégagé sur l'ensemble du territoire, des plaines de l'ouest au Pays Bressot. L'après-midi reste tout aussi ensoleillé, avec seulement de rares voiles nuageux qui gagnent le cœur du département et les hauteurs en fin de journée. La soirée bascule vers un ciel qui se voile progressivement sur le département. Le ciel sera de plus en plus radieux au fil de la nuit. Les minimales de vendredi s'annoncent peu contrastées, jusqu'à 17 degrés dans les fonds de vallée, vers le Thiot, mais 17 à 19 degrés ailleurs en plaine. Les maximales grimpent d'un cran, jusqu'à 33 degrés sur l'ouest vosgien et la vallée de la Moselle, et autour de 30 degrés sur le massif. Le vent de nord-est se maintient, modéré sur les plaines et le piémont, avec des rafales voisines de 40 km/h vers Vittel et Mirecourt. Il souffle plus faiblement sur les sommets. Pour la suite, le temps demeure sec et la chaleur monte d'un cran, avec des pointes qui pourraient frôler les 35 degrés au début de semaine prochaine. Le vent conserverait son orientation de nord-est. 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
1: Sicovad participe à la grande collecte solidaire de téléphones à travers le département des Vosges organisée par Evodia. Je suis en compagnie de Lidvine Claudet, responsable du bâtiment Drive à Razimont. Et avec vous, nous allons parler justement de ces actions qui sont portées sur votre territoire, le territoire du Sicovad, dans le cadre de cette grande collecte solidaire de téléphones. Est-ce qu'on peut rappeler en deux mots ce que c'est que cette collecte ?
2: Alors, cette grande collecte de téléphones, en fait, c'est portée par Écosystème, qui est l'éco-organisme, et qui récupère depuis quelques années beaucoup de téléphones, qu'ils soient encore utilisables ou cassés, pour les faire réparer et les donner après, ensuite, en réparation pour que des organismes comme Emmaüs, par exemple, puissent en bénéficier et les redonner aux usagers qui en ont besoin.
1: Donc c'est une véritable action solidaire derrière cette collecte. On rappelle aussi que tout téléphone récupéré, s'il est potentiellement réparable, est évidemment vidé de l'intégralité de ses données.
2: Complètement, oui. Oui.
1: Il n'y a pas de risque de récupération et d'utilisation frauduleuse de ces données.
2: Non, pas du tout.
1: À côté de cela, les téléphones, il faut les collecter. Et ça, c'est l'opération qui se déroule en ce moment. Ça va être jusqu'à quand ?
2: Donc on a commencé le 5 juin et on continue jusqu'au 11 juillet.
1: Et quels sont les lieux de collecte sur notre territoire ?
2: Alors on en a plusieurs. On a la déchetterie de Thaon-les-Vosges, on a la déchetterie de Golbey et on a aussi le bâtiment Drive, donc à Épinal-Razimont.
1: C'est ouvert dans les horaires de déchetterie, j'imagine, pour ce qui est des déchetteries ?
2: Oui, les déchetteries sont ouvertes du mardi au dimanche. À regarder après les horaires exactement, parce qu'il y a des matinées où c'est fermé. Par contre, le bâtiment Drive est ouvert du mardi au samedi, de 9h à midi, de 13h à 18h.
1: Et puis, il y a une opération que vous portez également sur le territoire Romary-Montain.
2: Oui, une opération un peu spéciale, puisqu'elle aura lieu que le 29 juin, de 13h30 à 20h30, qui va se passer au cinéma Majestic de Remiremont. Et là, les gens pourront ramener un ou plusieurs téléphones et, en échange, récupérer une place de cinéma.
1: Donc pour ça, il faudra se rendre directement pour l'opération au cinéma également ?
2: Exactement, oui.
1: Donc c'est une façon de bien débuter la soirée ?
2: C'est ça.
1: Donc on va rappeler la date de ce rendez-vous et les horaires ?
2: Donc le cinéma Majestic à Remiremont, 13h30 à 20h30, sur toute la journée du 29 juin.
1: Et puis bien entendu, les autres lieux de collecte que sont les déchetteries de Thaon et de Golbey, et puis le bâtiment Drive de voilà. Razimont. Pour toutes les personnes qui souhaitent en savoir davantage sur les actions du Sicovad, est-ce que vous pouvez nous rappeler son site internet et un numéro de téléphone ?
2: Oui, donc www.sicovad.fr, et puis vous pouvez aussi téléphoner au 03 29 31 33 75. 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
3: Le Théâtre du Peuple a une programmation estivale complète pour cet été. Nous sommes en compagnie de Marie Cassal pour en parler. Vous êtes la directrice déléguée du Théâtre du Peuple de Bussan, donc ce mythique théâtre qu'on connaît tous dans les Vosges. Et la programmation court du 16 juillet au 13 septembre cette année. On a notamment Hérité des Brumes, qui est une représentation qui va durer tout au long de l'été. Peut-être commençons par ça, expliquez-nous et à quel moment on pourra voir ces représentations ?
4: Oui, tout à fait, Hérité des Brumes est la grande saga de l'été qui est mise en scène par Julie Delisle, qui est l'artiste directrice du Théâtre du Peuple. Et cette année, on avait envie, un an après l'anniversaire des 130 ans qu'on a fêté avec le jubilé l'an dernier, de retracer cette histoire incroyable à l'intérieur du théâtre. Donc Hérité des Brumes, c'est une saga en 6 épisodes, un peu comme un feuilleton, qui va commencer en 1895 et qui va raconter cette histoire un peu folle de ce lieu mythique des Vosges, avec l'arrivée de Maurice Potcher, Camille Potcher et leurs rêves, tous les habitants de Bussan qui ont participé à ce rêve, qui ont construit ce théâtre, et cette histoire qui, depuis le début, a allié professionnels et amateurs, comme c'est toujours le cas aujourd'hui.
3: Donc vous avez choisi de faire des représentations tout au long de l'été, c'est quoi les dates exactement ?
4: Alors la première, c'est le 16 juillet, ça va courir pour Hérité des Brumes jusqu'au 28 août. C'est un spectacle qui sera représenté les mercredis, jeudi, samedi, dimanche, à l'exception de deux vendredis, le 17 juillet et le 27 août. Et ça va un petit peu secouer les habitudes du Théâtre du Peuple, parce que comme c'est quand même 130 ans d'histoire, c'était un peu court de le raconter en 3 heures. Donc on débute un peu plus tôt. On commence à 11 heures du matin et on va terminer en début de soirée, enfin avec la soirée, avec des grandes entractes pour pouvoir aussi profiter de ce lieu, pouvoir y déjeuner, pouvoir y flâner. Donc on a 2 épisodes de 2 heures. 2 heures où on peut se restaurer à Bussan ou au Théâtre du Peuple, ou ailleurs d'ailleurs, et revenir, milieu d'après-midi, on repart pour 2 heures, on a de nouveau 2 heures pour se restaurer et on finit vers 22 heures.
3: Il y a des modalités, il faut réserver peut-être un tarif d'entrée ?
4: Alors tout à fait, il y a des modalités, donc sur les tarifs il y en a de nombreux, ça dépend d'où vous vous installez dans la salle. Mais on a fait en sorte que ça soit un peu pour tout le monde, ça va de 13 à 48 euros. Vous avez la possibilité de réserver soit directement auprès de notre billetterie, soit en ligne. Il y a une petite spécificité, comme c'est un spectacle un peu long, nous avons proposé aux gens de pouvoir le voir en 2 fois, si c'était plus simple pour eux. Et donc, vous pouvez le voir, il y a 2 parties. La première est de 11h à 18h et la deuxième est de 20h à 22h. Et ça, c'est tout l'été.
3: Si on souhaite se renseigner ou réserver, est-ce que vous avez peut-être un site internet ou un numéro de téléphone ou des réseaux sociaux pour vous joindre ?
4: Vous pouvez appeler la billetterie et notre magique Gisèle qui vous répondra au 03 29 61 50 48. Le Théâtre du Peuple a un site internet, théâtredupeuple.com. Vous nous retrouvez aussi sur Facebook et sur Instagram.
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Rendez-vous musical que vous propose et que vous présente Pierre-Yves Deroche, c'est le kiosque à musique. Bienvenue à toutes et à tous pour cette nouvelle évasion musicale. Je vous emmène aujourd'hui dans l'univers de la musique de film, des musiques quelque peu transformées, métamorphosées.

est indicatif de la séquence du spectateur, une émission de présentation de films à feu l'ORTF. Un indicatif pour introduire notre rendez-vous d'aujourd'hui. En effet, je vous propose de retrouver quelques thèmes musicaux repris par le cinéma. Exemple, cette très belle musique d'Edvard Grieg, un compositeur et pianiste norvégien que l'on retrouve dans le générique d'un film fantastique intitulé Troll. En Norvège, après avoir fui son village et ayant séduit l'une des filles du légendaire roi des montagnes dans ses péripéties à travers le monde, Birgit est un personnage à la recherche d'aventure et d'amour, une mélodie très connue d'Edvard Grieg.

Dans l'antre du roi de la montagne, un extrait de la musique de scène d'Edvard Grieg, un compositeur norvégien. Sa découverte en 1863 du folklore norvégien et de ses danses paysannes fera de lui un militant inépuisable d'un art musical national. C'était une composition que je vous présentais de 1874 et c'était l'orchestre américain de Martin Gold qui nous l'interprétait. Elle est aussi, comme d'autres compositions classiques populaires, un thème régulièrement entendu dans la série d'animation Les Schtroumpfs, produite dès 1981. Vous avez compris aussi que les musiques que je vous ai choisies ne sont pas les musiques de référence, mais elles auront toutes subi une réorchestration, on dirait une métamorphose.

Courez pour votre femme, c'est un film comique britannique de 2012, je crois, basé sur une farce théâtrale de 1983. Ce film a fait sa première au Festival de Cannes en 2012, avant de sortir en salle au Royaume-Uni. À sa sortie, le film a rapidement reçu des critiques universellement négative. Ce film a été qualifié d'un des pires films de tous les temps. Il a rapporté seulement moins de 800 euros lors de son premier week-end. Mais la musique est restée dans toutes les mémoires, vous l'aviez reconnue. Autre musique de film, signée Vladimir Kosma, du film Le Grand Blond avec une chaussure noire, un film d'Yves Robert. Encore une musique que vous reconnaîtrez, et c'est une version que nous propose à la flûte Olivier Ombredane.

Pour ce rendez-vous musical, je vous propose aujourd'hui de retrouver quelques musiques de films quelque peu revisitées pour le besoin de la cause. Greensleeves, une célèbre chanson d'amour traditionnelle anglaise du XVIe siècle, dédiée à Lady Greensleeves, l'épouse du roi Henri VIII d'Angleterre. C'était une interprétation par le trompettiste Bob Powells, dont vous avez pu apprécier toute la dextérité. Un thème repris à de très très nombreuses reprises au cinéma dès 1962, en particulier dans le film La conquête de l'Ouest. La musique classique, maintenant, a beaucoup alimenté les musiques de films. Je vous ai choisi pour commencer cette marche des jouets de l'anglais Victor Herbert par l'orchestre de Martin Gold.

La marche des jouets de l'anglais Victor Herbert, c'était une réorchestration par l'orchestre américain de Martin Gold. Cette marche fait partie d'un film musical américain, Le Pays des Jouets, produit par Walt Disney en 1961. C'est la seconde adaptation cinématographique de l'opérette homonyme de Victor Herbert. C'est la seconde adaptation au cinéma de l'opérette homonyme de Victor Herbert. La première datant de 1934 avec un certain Laurel et Hardy. Toujours du classique revisité pour le 7e art, à la guitare l'Argentin Gustavo Montesano dans une très connue symphonie de Mozart.

extrait de la symphonie numéro 40 de Mozart, revu à la façon flamenco par le guitariste argentin Gustavo Montesano, avec l'orchestre du London Symphony Orchestra. Elle est aujourd'hui immensément populaire. Cette symphonie fut reprise dans le film « Tuer n'est pas jouer », un James Bond, ou encore dans « Le grand blond avec une chaussure noire », un film français d'Yves Robert en 1972, avec un certain Pierre Richard, entre autres.

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1: Au cinéma, les opéras de Mozart, les plus représentés, sont sans surprise La Flûte enchantée, Don Giovanni et Les Noces de Figaro. C'est maintenant un extrait de cette fameuse Flûte enchantée de Mozart.

Extrait de la flûte enchantée de Mozart, à la fois un conte merveilleux, une comédie populaire, une fable philosophique, mystère religieux, un opéra maçonnique, c'était l'air de Papageno, cet oiseleur aux clochettes magiques, par les cordes des instruments Alpers, Lendlinger. L'ouverture de cet opéra initiatique de Mozart, La flûte enchantée, vous la retrouverez dans le fameux film Amadeus, le film au double Oscar de 1984 de Miloš Forman. Changeons d'époque, changeons de style, c'est maintenant I Love Paris de Cole Porter.

J'aime Paris de Cole Porter, une très belle réorchestration par l'orchestre américain de Martin Gold. Une musique que vous retrouverez en 1953 dans un film de comédie musicale, puis encore dans les années 60 dans un film musical intitulé « Cancan » de Walter Lang, interprété en duo par Frank Sinatra et M. Maurice Chevalier.

Le concerto d'Aaron Wise pour guitare et orchestre en ré majeur est une œuvre du compositeur espagnol Joaquim Rodrigo, composée en 1939 lors de sa dernière année de son séjour parisien. Miles Davis, le grand trompettiste de jazz, dit que cette mélodie est si forte que plus elle est jouée douce, plus elle est forte. Je vous en proposais le thème de l'adagio de ce concerto d'Aaron Wise à la flûte de Pan par le virtuose roumain Damian Luca. Ce concerto a été joué dans le film Les Virtuoses. Il est interprété par un brass band constitué des mineurs du nord de l'Angleterre, un film sorti en 1996, je crois, et ce concerto y tient une place importante dans ce film. Place maintenant à un grand, très grand standard de jazz maintenant qui servit un film hommage au grand Glenn Miller.

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1: American Patrol, c'est-à-dire patrouille américaine, par l'orchestre allemand d'Hugo Streicher. Une musique américaine de 1885. Elle devient un grand standard de jazz, de la musique militaire américaine et de la culture des États-Unis durant la Seconde Guerre mondiale. Avec la célèbre version March Foxtrot de 1942 du major Glenn Miller et de son big band de jazz et de swing, le Glenn Miller Army Air Force Band de l'US Air Force, c'est-à-dire de l'armée de l'air américaine. Nous retrouvons ce grand standard dans le film biographique, bien sûr, de Glenn Miller intitulé « Romance inachevée », un film qui est sorti en, je crois, 1954.

Vous aviez reconnu, c'était la musique du film « Mon oncle » du grand cinéaste français Jacques Tati. L'inadaptation d'un homme normal, mais typique, timide et lunatique, dans un monde qui a perdu tout sens de la raison. Je vous en ai proposé l'interprétation par l'orchestre de Jean Corti. Place maintenant à une très ancienne chanson française qui servit le cinéma dans de multiples adaptations. Je veux vous parler de « Fascination ».

Fascination est une chanson française composée en 1904. Elle connut le succès avec ses multiples réorchestrations. Un thème toujours d'actualité, je vous en proposais l'interprétation de l'orchestre allemand d'Hugo Streicher, clarinettiste et chef d'orchestre, et c'était lui-même qui nous l'interprétait à la clarinette. Cette musique fut adaptée, je ne vous cite que le premier film intitulé « Ariane » de l'américain Billy Wilder, avec comme en vedette Gary Cooper, Audrey Hepburn et Maurice Chevalier. Ce premier film, c'était en 1957, où l'on retrouvait cette fameuse musique. Encore un autre grand standard du jazz adapté au 7e art. Je veux vous parler de Caravane de Duke Ellington.

ce thème que nous interprétait Berthe Kempfert, vous le retrouverez dans de multiples films dès 1937, repris encore en 2013 et en 2014. Est arrivée maintenant l'heure de prendre congé. Je vous retrouve sur cette même antenne, même jour, même heure. Le Kiosque à musique, c'était une émission que vous proposez, que vous présentez. Pierre-Yves Deroche. Au revoir à toutes et au revoir à tous.

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2: Isaïe ou Jessé. Ce personnage est connu parce que c'est le père du roi David. Il ne faut pas le confondre avec le prophète Ésaïe, qui parfois est appelé Isaïe, dont le nom est vraiment précisément issu d'une origine linguistique très intéressante qui met en mouvement le mot qui correspond au salut. On ne sait pas exactement d'où vient ce nom d'Isaïe Jessé, mais en tout cas, c'est de lui que nous voulons parler aujourd'hui. Ce personnage habitait la ville de Bethléem et il était descendant, entre autres, de Ruth, la Moabite, cette femme qui avait épousé un Israélite émigré dans la terre de Moab. Et donc, ce que l'on sait à son propos, bien, c'est que c'était un homme qui avait des troupeaux, qui était marié, qui avait 8 fils, dont le plus jeune était David. Ce que l'on sait surtout, c'est qu'un jour, le prophète Samuel est venu chez lui, parce que le premier roi d'Israël, Saül, ne marchait pas comme Dieu le souhaitait, et Dieu avait dit à Samuel, « Eh bien, tu vas te rendre à Bethléem, tu iras chez Isaïe Jessé, et là, je te montrerai qui sera le prochain roi d'Israël. » Et là, ce père a présenté au prophète Samuel ses enfants. Il a commencé par l'aîné, et Samuel était impressionné par la beauté de ce garçon, par sa force, sa stature. Mais Dieu lui dit « Non, non, non, c'est pas celui-là. » Et alors Jessé a fait de cette façon-là défiler ses 7 premiers garçons devant le prophète. Et chaque fois Dieu disait, et c'était la déception d'Isaïe, que ce n'était pas lui. Et alors Samuel lui a dit « Mais est-ce que tu n'as pas encore un autre fils ?» Et David et Jessé, Isaïe, lui a dit « Oui, oui, j'ai encore un fils. Ce fils s'appelle David et en ce moment, il garde des moutons. » Et Samuel lui a dit « Allez, va le faire chercher. » On est allé chercher David. Et quand Samuel l'a vu, Dieu lui a révélé « C'est lui. » Et donc, David a été choisi, lui le plus petit de tous les fils d'Isaïe, pour devenir le futur roi. Lorsque David a été pourchassé par Saül, au service duquel il était entré, eh bien, il a fait venir auprès de lui dans la caverne d'Adoulam son père, sa mère et ses frères. Ses frères ont lutté avec lui dans les conflits qui l'ont séparé, qui l'ont animé vis-à-vis de Saül. Et le père, eh bien, a été placé pour être à l'abri dans le royaume de Moab, d'où l'une de ses arrière-grand-mères était originaire, Ruth. Alors, Isaïe, on ne sait pas trop beaucoup de détails sur son histoire, mais ce qu'on sait, c'est que très souvent, David sera appelé fils d'Isaïe. Vous trouvez l'histoire principale d'Isaïe mentionnée dans le livre de Ruth et dans le chapitre 16 du premier livre de Samuel.
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0: Donc Luther, on le retrouve en tant que personne tout d'abord et ensuite en tant que théologien.
1: Alors Luther est un personnage qui va surgir, il est né en 1483, donc nous sommes vraiment dans une période de l'histoire où il va y avoir vraiment beaucoup de changements. Luther va naître en Allemagne, sa famille est une famille moyenne, semi-bourgeoise, une famille qui a réussi en travaillant beaucoup. Le père de Luther est un homme qui travaille beaucoup et qui va influencer d'ailleurs son fils, et on verra que son fils travaillera aussi énormément. On est dans une famille assez, relativement libre. La maman est très pieuse, le père est très travailleur. On aime bien la vie, on aime bien les mots, on a un franc-parler. Voilà, c'est le côté très populaire. Et puis, on aime bien manger aussi. C'est un côté que l'on va retrouver chez Luther aussi. Luther avec une bonhomie, Luther

0: l'on voit bien sur une boîte de camembert hein, en tant que moine, puisqu'il va l'être pendant un temps. Et Luther est un garçon qui est intelligent, qui travaille, mais qui aime la vie. Et ça va être un étudiant très moderne, hein, être capable de faire la fête et être capable de suivre des études en même temps. Parfois, il y a quand même un camp qui gagne par rapport à l'autre, mais voilà, il a des amis autour de lui, c'est un homme qui aime le contact, etc., et qui aime vraiment la vie. Et puis, il va y avoir un premier choc dans sa vie. C'est étonnant parce que c'est un choc qui ressemble un petit peu à ce que aura vécu Pierre Valdo. Quelqu'un autour de lui, un de ses proches, meurt, mais meurt brutalement, meurt assassiné. Donc c'est une mort, c'est un fait divers assez tragique, même au Moyen-Âge, même à la fin du Moyen-Âge. Et il est très impressionné par cette mort parce qu'il se dit, bon ben voilà, si demain je meurs, qu'est-ce que je deviens ? C'est la même réflexion qu'a eu Pierre Valdo, et il va commencer à réfléchir là-dessus, et il va se tourner un petit peu vers ce que l'Église lui propose, c'est-à-dire des exercices de rite, des prières, parfois même des choses un petit peu désagréables à vivre, comme si on avait besoin de se punir, comme si on avait besoin d'acheter quelque chose, y compris son salut. Mais ça, tout ça ne répond pas à ses attentes. Il est assez angoissé. Finalement, lui qui était un bon vivant commence à être dans une période très, très noire de sa vie, une mauvaise adolescence, mauvais départ d'adulte. Et puis un jour, il va être, ça c'est un fait divers, hein, il le raconte, donc c'est vraiment vrai, et c'est assez surprenant. Il est surpris par un orage, mais un orage terrible avec la foudre qui tombe tout autour de lui. Il a très peur, à ce moment-là, il pense qu'il va mourir foudroyé, et il lance un appel au ciel et il dit « Sauve-moi, et si tu me sauves, je me fais moine ». Il se trouve que voilà, il n'est pas mort de l'orage et il s'est senti obligé de répondre à cette promesse. Alors, il organise une fois un repas avec tous ses copains, tous ses amis, ses profs. La fête se passe très, très bien. Tout le monde est content. Et à la fin de la soirée, peut-être au début de la nuit, alors que tout le monde est peut-être un petit peu échauffé, il va dire ce qu'il est en train de faire. Il dit : je quitte toutes mes études, je rentre dans un monastère. Là, c'est la consternation. On n'imagine pas ce brave jeune Martin Luther finir dans un monastère, et c'est pourtant sa décision. Et le lendemain, il va frapper à la porte d'un monastère qui appartient à l'ordre des Augustins. Il va entrer dans ce monastère en cherchant la paix avec Dieu, en se réconciliant, en essayant de se réconcilier avec lui, en vivant toutes sortes de choses, en étant assidu aux études, un bon étudiant. Il était bon étudiant, son père aurait voulu qu'il fasse du droit. Il va faire de la théologie, il va bien étudier, il va être un bon élève, relativement bon élève. Il va même être un élève remarqué par le vicaire général de l'ordre des Augustins, qui vient le voir dans son monastère et qui le trouve tellement brillant qu'il lui offre une Bible. Ça semble étonnant, hein, qu'on offre une Bible dans un monastère, mais le monastère n'en avait qu'une. Et ça, c'est encore plus étonnant. Le monastère, l'ensemble du monastère des Augustins, avait une Bible. Comme elle était très précieuse, elle était enchaînée dans la bibliothèque. On ne risquait pas de l'emmener dans sa cellule. Et d'un seul coup, Luther se retrouve avec une Bible que son vicaire général lui offre parce qu'il pense qu'il en fera bon usage. Et quand Luther va lire cette Bible, ça va être véritablement pour lui le début de la fin de son tunnel. En fait, il va être tellement brillant dans ses études qu'il va finir par être prof lui-même à l'université de Wittenberg. Et il a 29 ans et il va se mettre à enseigner ce qu'il est en train de découvrir lui-même dans la Bible. Et c'est un phénomène assez étonnant parce qu'il va commencer par enseigner le livre des psaumes. Et puis il va s'attaquer à l'épître de Paul aux Romains, qui est une épître que les Augustins aiment bien, étant donné que c'est celle qui a éclairé saint Augustin. Et ça va aussi être une révélation pour lui. Il est en train de préparer ses études pour ses étudiants et il va découvrir ce que d'autres auront découvert avant, mais qui avait été un peu oublié en cours de route, c'est que le salut est gratuit. Et cette découverte, en lisant quelques lignes dans l'épître de Paul aux Romains, ça va être la chose qui va bouleverser sa vie. D'un seul coup, il découvre que toutes ses peines, toutes ses angoisses, toutes ses inquiétudes peuvent être effacées simplement parce que Dieu offre gratuitement le salut et la paix. Lui, il le cherchait dans les exercices de piété, il le cherchait dans les mortifications, etc. Et tout était là à portée de main. C'est la grande découverte de Luther et c'est la grande découverte de la Réforme. Et ce texte qui va bouleverser sa vie, ça se trouve au chapitre 3 de l'Épître aux Romains. Et ces quelques lignes qu'il va lire, ça va être vraiment tellement bouleversant pour lui qu'il ne va pas comprendre comment il a pu passer à côté d'une chose aussi évidente.
1: Merci Eric Denimal, on se retrouvera en compagnie de Luther. Vous nous avez présenté l'homme, on s'arrêtera quelques minutes dans une prochaine émission pour apprendre à connaître le théologien. Et je le rappelle donc, toujours extrait de ce livre, Le protestantisme pour les nuls.

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2: On peut tirer quelqu'un d'une maison en flammes, de la crevasse d'un glacier ou de la terreur d'une noyade. Les sauveteurs ont pour cela des bateaux de sauvetage, des hélicoptères, des cordes et des échelles. Mais les sauveteurs ne peuvent pas tout. Cette femme que l'on ramène sur la rive, on ramène son désespoir avec elle. Avant d'avoir pu être séchée, elle sera de nouveau désespérée. Sauvetage n'est pas salut. Il faudrait pouvoir refaire l'existence de cette malheureuse, changer son passé contre un autre, lui donner de nouvelles raisons de vivre, lui ménager un avenir. En un mot, lui rendre l'espérance. Elle a eu des sauveteurs, il lui faudrait encore un sauveur. À nous aussi.

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2: À propos, savez-vous ce qu'est une table de partage ? Alors ça pourrait s'appeler de bien d'autres façons, car en fait ce qui est important, ce n'est pas tant le nom donné à cette table que son utilité. Cela pourrait d'ailleurs être une étagère, un banc ou même une commode, pourquoi pas. L'idée est que chaque membre de la famille puisse y avoir accès, le petit comme le grand. Donc pas trop haute, mais plutôt stable, sécure pour qu'il n'y ait pas d'incident. Le petit pourra venir au début avec un plus grand, afin d'en comprendre le rituel, les règles, les propositions. De règles, eh bien, je dirais qu'il n'y en a qu'une, le respect du matériel mis à disposition. Ne rien casser, abîmer ou détériorer, tout au moins volontairement. Donc, l'apprentissage de la manipulation méticuleuse, du geste calme. L'apprentissage aussi du plaisir à découvrir ce qu'un autre a mis à disposition, comme un cadeau, un partage de ses goûts, un message de sa part, lancé sans attente, en toute simplicité et gratuité. Alors que pourrait-on trouver sur cette fameuse table de partage ? Cela peut être du beau à voir, à écouter, à toucher. Une plume, une jolie plume brillante aux couleurs chatoyantes ou tout simplement au noir profond. Un caillou, un coquillage, une feuille, un dessin que l'on offre à tous, un article à lire, une citation qui a touché, un message que l'on offre, une photo, pourquoi pas un livre, un disque, une idée de balade, de sortie. Cela peut être une boîte pour accueillir des sujets importants dont on souhaite discuter au conseil familial, tel jour, telle heure de la semaine, un rituel. Cela peut être un cahier de gratitude où l'on note ses joies, ses émerveillements, ses remerciements, ses belles rencontres, etc. Oui, je sais, certains parmi vous pensent à une table virtuelle sur les réseaux sociaux pour partager. Certes, pourquoi pas, c'est possible. Mais comprenez bien que cela a ses limites aussi. Le toucher, l'odorat, par exemple, seront difficiles à partager. Peut-être mixer les deux, selon les familles. Vous avez compris. L'idée est de créer un hôtel d'échange et, ce faisant, développer le lien invisible de nos vies familiales. Ces vies familiales qui sont traversées par la course, les rythmes des uns et des autres. Alors cette table peut avoir toute son importance. Mais attention, elle disparaîtra bien vite à vos yeux parce qu'ils s'habituent si vite aux choses que cela les rend invisibles au quotidien. Et donc soyons malins, créons de la surprise, osons le changement de déco en fonction de l'envie, des saisons, des événements, par exemple un anniversaire, une réussite, une victoire ou une peine, changement de place, de lieu, de forme. Et bien sûr, n'oublions pas ces petits mots en retour, même s'il n'y a rien en attente, un merci, un avis, une question, une autre proposition, pourquoi pas une petite fleur posée sur tel objet. Partons, partons vite pour retrouver cette table, ce banc, cette commode et se faire ainsi un coin familial du partage.
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2: L'essentiel de l'actualité, nouvelle escalade au Moyen-Orient. Après des frappes américaines contre l'Iran, Téhéran affirme avoir visé des bases américaines au Koweït et à Bahreïn. Donald Trump estime désormais que le cessez-le-feu est terminé. Conséquence immédiate, le baril de Brent repasse au-dessus des $80. La vague de chaleur gagne encore du terrain. 72 départements seront placés en vigilance orange canicule ce jeudi, jusqu'à 43 degrés dans la vallée du Rhône et le Languedoc-Roussillon. La Cour de cassation prévoit de se prononcer au plus tard début avril 2027 au sujet du pourvoi de Marine Le Pen dans l'affaire des assistants parlementaires du Front National. Un calendrier qui laisse envisager une décision avant le premier tour de la présidentielle. Il est prévu le 18 avril 2027. Bernard Arnault redevient la première grande fortune de France. Le patron de LVMH est crédité de 121 milliards d'euros par le classement annuel du magazine Challenge. Et puis il a été naturalisé français il y a quelques mois à peine. George Clooney intègre le classement des 500 Français les plus riches, notamment grâce à sa marque de bière sans alcool. Et puis en cyclisme, Olaf Koy s'impose au sprint de la 5e étape du Tour de France à Pau. Et pas de changement au classement général, Thorstein Train garde le maillot jaune.
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1: L'établissement français du sang poursuit ses collectes de sang à travers notre département, y compris durant cette période d'été. Nous sommes en compagnie d'Olivier Durat, chargé de communication institutionnelle et relations presse auprès de l'établissement français du sang Grand Est. Et avec vous, nous allons faire le point dans quelques instants sur les collectes prévues pour cette période. Alors, avant d'avancer sur ces dates à noter, j'aimerais qu'on puisse rappeler, puisqu'on parle de période estivale, on peut se dire, bon, je vais partir en vacances, je me préoccuperai de ce souci une autre fois. Pourtant, des collectes, il y en a partout en France, donc que l'on soit vosgien et que l'on parte en vacances ou que l'on soit venu en vacances dans les Vosges, il est possible de participer à ces collectes.
2: Tout à fait. Et là, au mois de juillet, par exemple, dans les Vosges, on a une offre de collecte qui est importante dans la mesure où on organise sur le territoire vosgien à peu près une vingtaine de collectes.
1: Et donc, vous recommandez aux personnes en vacances de donner ? Est-ce qu'il y a peut-être des consignes à respecter ?
2: Disons que des consignes à respecter, c'est de bien s'hydrater avant de venir faire un don du sang, et surtout dans cette période-là, et puis bien sûr, éviter de faire du sport avant et après le don.
1: Il faut se maintenir en forme, mais pour le don du sang, il faut venir plutôt reposer pour être sûr que le corps ne soit pas impacté par le don également.
2: Oui, oui, c'est un conseil vraiment qu'on donne, et surtout pendant cette période de forte chaleur.
1: Je vous propose à présent qu'on découvre les dates des

0: Internet et je crois que vous avez une application mobile disponible.
1: Oui, on a notre site internet dondesang.efs.sante.fr et puis on a l'application Dondesang que vous pouvez télécharger. 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
0: Épinal Tourisme et Affaires et la Chambre d'Agriculture des Vosges se réunissent pour organiser la nouvelle édition des Merveilleuses Estivales. Nous sommes en compagnie de Fabienne Houillon, responsable de communication et marketing pour Épinal Tourisme et Affaires. Et nous rappelons tout d'abord ce que sont les Merveilleuses Estivales.
2: Alors les Merveilleuses Estivales, donc c'est un marché. On va trouver tout un tas d'artisans et de producteurs de qualité qui viennent présenter leurs produits. Des producteurs Je vois la vie en Vosges terroir, donc avec des produits qui font sens sur l'identité de la destination. Et puis on a différentes animations, de la musique, des animations proposées selon les communes avec des balades commentées selon le secteur, comme à Vaxoncourt par exemple, des balades sur l'eau à Fontoin-Château, différentes animations. Merveilleuses Estivales, c'est de se dire voilà, pendant l'été on a des choses merveilleuses à vous présenter, à la fois à travers un marché et à travers des animations qui sont propres à nos identités de destination.
0: Le programme du côté de ces Merveilleuses Estivales édition 2026 commence quand?
2: Alors on va commencer la première date le 16 juillet, donc à Taon, à la COP. Alors la COP, c'est un endroit que vous trouverez, normalement la signalétique sera bien faite, ça sera place Jules Ferry. Voilà, on vous donne rendez-vous place Jules Ferry, n'hésitez pas, c'est une ancienne école, vous allez dans la cour et vous nous trouverez, où il y aura donc différents artisans et producteurs, des jeux en bois, on aura par exemple la brasserie de la Maurie, pâtisserie et patata, enfin on aura de quoi vous substanter, aussi bien de boire, de manger, et de pouvoir vous faire repartir avec différents produits issus de notre tissu du terroir.
0: Et des points d'ombre également. Ce n'est pas tout, puisqu'il y a également une volonté d'animation sur place.
2: Oui, chaque date sera couverte par un concert et une animation musicale. Et donc, à cette date-là, cette première date, ça sera Julian the Drifter, donc une animation musicale ombragée, voilà, qui vous permettra d'avoir un moment convivial en musique.
0: À partir de 16h, le 16 juillet, c'est assez facile à retenir.
2: Pour la première date, on a voulu faire facile, voilà, le 16 juillet à 16h.
0: On avance dans ce programme, il y a une petite pause hein, au mois de juillet avant de retrouver le 30 juillet, la deuxième partie des Merveilleuses Estivales.
2: Oui, c'est ça. Donc là, on vous donne rendez-vous à partir du 30 juillet sur Fontenoy-le-Château. Alors, une Fontenoy-le-Château, on va être sous le signe de l'eau, puisqu'on sera au port de Fontenoy-le-Château. Et on aura la chance d'avoir le Quai des Roussels qui sera amarré et qui vous proposera donc deux croisières, une à 16h et une à 17h. On vous encourage d'ores et déjà à vous inscrire. Nous aurons également, comme sur les autres dates, des artisans, des producteurs, une animation musicale en première soirée. Normalement, on aura Maxime Vautier qui déambulera dans le marché l'après-midi. Et on aura un groupe plutôt en fin de soirée qui s'appelle Jelly Bean, qui animera la soirée pour ceux qui veulent continuer à passer un agréable moment au port.
0: Pour être très pratique, ça commence à quelle heure?
2: Alors les Merveilleuses Estivales vont commencer sur toutes les dates de 16h jusqu'à 21h. Ça sera les jeudis. On fera une pause le 23 juillet. Ne cherchez pas, nous ne serons nulle part. Mais sinon, tous les jeudis de l'été, vous nous retrouverez sur l'ensemble des destinations. Le mieux, c'est de consulter le site internet de l'Office de Tourisme. Et vous pouvez nous retrouver également dans le passeport du vacancier. C'est 44 pages d'idées pour vous occuper pendant toute la saison estivale. Et vous retrouverez bien sûr la programmation des Merveilleuses Estivales. Et je voudrais saluer la belle collaboration que l'on a depuis des années avec la Chambre d'Agriculture qui, sans eux, cet événement ne pourrait pas avoir lieu.
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1: Bienvenue dans ce bulletin de météo. On s'intéresse au temps de ce jeudi 9 juillet, c'est le 190e jour de l'année, et on souhaite une bonne fête à toutes les Amandines. La fiabilité de la situation est très bonne. Ce jeudi matin, un grand soleil s'impose sur l'ensemble du département, de la plaine vitelloise jusqu'aux crêtes. L'après-midi conserve ce ciel parfaitement dégagé, sans le moindre nuage du pays néocastrien au massif. La soirée puis la nuit suivante prolongent ces conditions limpides partout dans les Vosges. Côté température, on relève au petit matin entre 16 et 17 degrés sur les plaines de l'ouest et le cœur du département et de 15 à 16 sur les hauteurs jéromoises. Au plus chaud de l'après-midi, l'ouest vosgien et la moyenne Moselle atteignent 31 degrés. Les Hautes-Vosges demeurent plus clémentes avec 28 degrés à Gérardmer. Le vent vient du nord-est, modéré sur les secteurs de plaine et le piémont vosgien, plus faible sur le massif où il tourne à l'est. On note quelques rafales de 35 km/h du côté de la cité de Limages. Le lendemain, vendredi, le beau temps se poursuit sans faiblir. La matinée démarre sous un ciel dégagé sur l'ensemble du territoire, des plaines de l'ouest au Pays Bressot. L'après-midi reste tout aussi ensoleillé, avec seulement de rares voiles nuageux qui gagnent le cœur du département et les hauteurs en fin de journée. La soirée bascule vers un ciel qui se voile progressivement sur le département. Le ciel sera de plus en plus radieux au fil de la nuit. Les minimales de vendredi s'annoncent peu contrastées, jusqu'à 17 degrés dans les fonds de vallée, vers le Thillot, mais 17 à 19 degrés ailleurs en plaine. Les maximales grimpent d'un cran, jusqu'à 33 degrés sur l'ouest vosgien et la vallée de la Moselle, et autour de 30 degrés sur le massif. Le vent de nord-est se maintient, modéré sur les plaines et le piémont, avec des rafales voisines de 40 km/h vers Vittel et Mirecourt. Il souffle plus faiblement sur les sommets. Pour la suite, le temps demeure sec et la chaleur monte d'un cran, avec des pointes qui pourraient frôler les 35 degrés au début de semaine prochaine. Le vent conserverait son orientation de nord-est. 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

0: Et bienvenue si vous nous rejoignez pour cette nouvelle émission dans notre série sur l'histoire, histoire des Vosges, histoire d'Épinal. Et bien pour l'approche que nous faisons aujourd'hui avec le XVIIIe siècle, ce sera même un petit peu d'histoire de France dont on va parler avec notre invité Jacques Grasser. Bonjour.
1: Bonjour.
0: Je rappelle que vous êtes agrégé d'histoire et avec vous, nous parcourons les siècles. Nous avons commencé avant l'époque romaine, enfin autour de l'époque romaine, avec les premières traces qu'on a retrouvées sur notre département d'une présence, de vie, de construction, etc. Nous abordons maintenant le XVIIIe siècle et il s'en est passé des choses. Alors, le XVIIIe siècle avec une Lorraine qui, j'ai envie de dire, son cœur balance, tantôt autrichien, tantôt français.
1: Alors, oui, enfin, c'est la suite du XVIIe siècle, la catastrophe en Lorraine du XVIIe siècle avec les guerres successives, avec, je crois qu'on en avait déjà parlé, avec la fin de la famille héréditaire des ducs de Lorraine, puisque le dernier duc héréditaire, Charles III, va partir se marier avec l'impératrice d'Autriche, Charles III, qu'est-ce que je raconte, François III de Lorraine, va partir se marier à Vienne avec l'impératrice Marie-Thérèse, donc il monte aussi sur le trône impérial avec cette nouvelle dynastie qu'on appelle depuis la dynastie des Habsbourg-Lorraine. Et par traité international, il laisse sa place à l'ancien roi de Pologne, beau-père de Louis XV, Stanislas, qui devient le dernier souverain de Lorraine jusqu'à sa mort, il y a 250 ans cette année, sa mort donc en 1766. Et donc, à la suite de cela, avec les traités internationaux qui avaient été signés dans les années 1730 avec l'arrivée de Stanislas, la Lorraine est réunie à la France. Donc la Lorraine est réunie à la France automatiquement le 23 février 1766 par traité international à la mort de Stanislas. Donc voilà, alors... C'est pas une révolution en soi, dans la mesure où, depuis le XVIIe siècle, les Lorrains avaient eu l'habitude, à chaque fois qu'il y avait une guerre, et même en dehors des guerres, d'avoir une occupation française, en particulier à Nancy. Bon, Metz s'est fait depuis le XVIe siècle, et donc l'administration française était déjà bien présente avec un intendant à l'époque de Stanislas. Donc il n'y a pas véritablement de révolution. Alors il y a quelques changements, effectivement. Par exemple, on va avoir deux grands bailliages. La Lorraine va être réorganisée en deux grands bailliages royaux, l'un qui est à Nancy, l'autre qui est à Mirecourt, le bailliage de Vosges. Il va y avoir aussi la fin des anciens diocèses tels qu'on les comprenait au moment des duchés de Lorraine, puisqu'il y avait, à l'époque, en Lorraine, il y avait le diocèse de Metz, le diocèse de Verdun, le diocèse de Toul. En fait, on va réorganiser ces diocèses avec la suppression du diocèse de Toul et la nouveauté du diocèse de Nancy, et puis la création du diocèse de Saint-Dié. Donc voilà quelques changements qui sont pas, c'est pas quelque chose de capital. Hein. Alors il va y avoir aussi des changements à propos des impositions, des privilèges. Vous savez que la société médiévale et encore la société du XVIIIe siècle vivaient encore avec toute une série de privilèges anciens que l'on se plaisait à rappeler à chaque changement de règne. Donc, on est certain que l'arrivée de l'administration française va amener un certain nombre de nouveaux impôts. Il va falloir s'y habituer. Et d'ailleurs, dans les cahiers de doléances au moment de la Révolution, je vois en particulier celui d'Épinal, on va réclamer effectivement de rétablir un certain nombre de privilèges anciens. Voilà. Mais il n'y a pas en soi de véritable révolution. Alors c'est vrai que ça va toucher quand même certaines institutions. Par exemple, À Épinal, on avait depuis 1668, si j'ai bonne mémoire, l'arrivée de jésuites qui vont créer un collège de jésuites. Ils vont d'ailleurs prendre position dans des maisons le long de la Moselle, du côté de ce qui est aujourd'hui l'école du Centre, et puis ils vont même manger une partie de la mairie de l'époque, de l'hôtel de ville de l'époque qui était situé là où se trouve l'école du Centre aujourd'hui, avec les protestations d'ailleurs véhémentes de la municipalité de l'époque. Ils ne voulaient pas que les jésuites empiètent sur leurs mètres carrés. Alors finalement on trouvera un arrangement puisque la municipalité va acheter une grosse maison dans l'actuelle rue Général Leclerc, là où se trouve la mairie, qu'on appelait la Mingeure, et à la place de ces grosses maisons, on va construire l'hôtel de ville. Donc on est là dans la première moitié du XVIIIe siècle.
2: Donc c'est durant cette première moitié du XVIIIe siècle que la ville d'Épinal va avoir sa mairie qui va changer de lieu.
1: Voilà, c'est l'actuel bâtiment le plus ancien, là où il y a le salon des mariages et le grand salon, qui va être construit donc dans les années 1740 à la place de cette grosse maison que l'on voit sur le plan Nicolas Bello, qu'on appelait la Mingeure. Et donc les jésuites vont pouvoir construire leur collège en bordure de Moselle avec leur chapelle. Et alors il va y avoir c'est l'anecdote, mais tout ça va brûler assez rapidement, ça va être reconstruit, et donc on connaît bien, puisque c'est le collège qui subsiste au 19e siècle jusqu'à presque à la fin du 19e siècle, remplacé par le collège municipal, puis le lycée de garçons dans la Moselle. On connaît assez bien ces bâtiments de collège construits au bord de la Moselle, et même carrément dans la Moselle, puisque le quai Jules Ferry n'existait pas. Et puis une très belle chapelle 18e siècle, chapelle des Jésuites, le long de l'actuelle rue Georgin, là où se trouve l'une des entrées du marché couvert actuel. Chapelle qui a été démolie parce qu'elle était relativement délabrée et abandonnée à la fin du 19e siècle. C'est très dommage d'ailleurs, entre parenthèses, mais enfin voilà. On ne peut que constater donc que ce patrimoine a été malheureusement détruit il y a un peu plus d'un siècle. Donc ces jésuites vont créer ce collège qui va devenir très célèbre, parce qu'il va y avoir à la fois beaucoup d'internes venant de pratiquement tout l'est et le nord de la France, et puis des externes aussi, on le sait, puisque on avait des élèves, des étudiants qui étaient logés chez l'habitant. Il va y avoir un certain nombre de conflits d'ailleurs à l'intérieur de ce collège, enfin c'est anecdotique, et ce collège va évoluer avant la Révolution, puisque à l'époque de Louis XV, en 1764, si je ne m'abuse, ou 66, non 64, 1764, les jésuites vont être chassés du royaume de France. Donc ils vont partir effectivement d'Épinal, et ils vont être remplacés dans ce collège, qui va devenir un collège royal, reconnu. Ils vont être remplacés par des prêtres séculiers et des laïcs. Seulement le problème, c'est que ça coûte cher, l'enseignement est quasiment gratuit à cette époque-là, ça coûte cher à la municipalité, et donc on va faire en sorte, quelques années après, de remplacer ces prêtres et ces laïcs qu'il faut payer par des chanoines réguliers, donc des religieux qui avaient une règle, et qui sont les chanoines qui venaient du monastère de Chaumouset, de l'abbaye de Chaumouset, où se trouve aujourd'hui l'étang de Bouzet. Et donc c'est la situation à la Révolution de ce collège, encore une fois très réputé. Entre parenthèses, on sait par exemple par les registres de mariage qui étaient tenus par le clergé jusqu'à la Révolution, on sait que dans le nord de la France, dans l'est de la France et à Paris, 80 à 90% des hommes savent lire et écrire, et plus de 50% des femmes. Contrairement aux autres régions de France où les statistiques sont beaucoup plus faibles. Ce qui montre bien qu'il y avait effectivement un enseignement de qualité qui était donné dans ces régions périphériques et puis évidemment à Paris.
2: Alors, On parle là des jésuites, mais à côté de ces jésuites, il y a toujours l'ordre des chanoinesses, il y a toujours également
1: un ordre
2: masculin.
1: Il y a toujours d'autres ordres religieux. Les chanoinesses dont on a déjà parlé, dont on reparlera peut-être encore, pour célébrer leur fin, cette fois au moment de la Révolution. Mais aussi, il y avait un monastère de Capucins qui était à l'emplacement de ce qui va devenir ensuite l'hôpital Saint-Maurice et aujourd'hui l'hôtel des impôts. Il y a à la place du marché couvert, en face de l'actuel théâtre, le théâtre qui avant d'être théâtre était, c'était à cet emplacement-là, la grange aux dîmes des chanoinesses, c'est-à-dire c'est là où les paysans amenaient la dîme, donc le dixième des récoltes, une grange qui était remplacée par le théâtre à l'époque du Premier Empire. Et donc on avait à l'emplacement du marché couvert un monastère de contemplatif, des annonciades bleues, dont la dernière supérieure d'ailleurs s'appelait la mère Seguin, ça ne s'invente pas, et qui est probablement encore marquée dans le paysage urbain par la petite ruelle des Béguinettes, qui se trouve juste à côté du théâtre municipal. Donc monastère avec une chapelle qui a été détruite vers 1832-33. Dommage aussi, voilà, c'est encore le patrimoine qui s'en va. Et puis on avait aussi des moines minimes, donc qui avaient été primitivement au XVIIe siècle, qui étaient du côté de l'actuelle rue Aristide-Briand, à peu près à l'emplacement de la Caisse d'Épargne. Puis ensuite, après la guerre de 30 ans, le monastère étant détruit, ils vont s'installer dans l'actuelle rue Royal-Ménil, avec l'arrière de ce monastère, dans l'actuelle rue des Minimes, qui s'appelait à l'époque rue derrière, c'est-à-dire derrière les Minimes. Et puis enfin, il y avait la congrégation Notre-Dame, donc qui avait été créée au XVIIe siècle, à la suite de la mère Alix Leclerc, qui est originaire de Remiremont, disciple de Pierre Fourier, de Matincourt. Et si Pierre Fourier s'est occupé des écoles rurales de garçons, Alix Leclerc a créé la congrégation Notre-Dame pour l'enseignement des petites filles et des jeunes filles. À Paris, par exemple, c'est l'actuel couvent des oiseaux. Donc, congrégation Notre-Dame, qui a donné ensuite renaissance au XIXe siècle avec l'institution Notre-Dame rue Thiers, qui existe toujours. Mais il n'y a plus de religieuses.
2: Alors, tous ces ordres-là, justement, comment ont-ils accueilli l'arrivée des jésuites? Est-ce qu'il y a eu des conflits, des tensions? Est-ce qu'on...
1: Non, parce que les jésuites, c'est un ordre qui est quand même un peu spécifique, qui a une organisation hiérarchique très forte, et puis qui chacun s'occupe de ses affaires, en fait. Tous ces ordres-là ont des objectifs différents. Les jésuites, c'est un ordre missionnaire et un ordre enseignant, par conséquent, il fait d'ombre à personne. Mmh. Il est certain que, alors sans rentrer dans les détails, il est certain qu'en fonction des personnalités des uns et des autres, il pouvait y avoir éventuellement des conflits, mais c'est pas quelque chose de majeur.
2: Voilà, donc un ordre monastique supplémentaire s'est installé dans les Vosges et plus précisément à Épinal à ce moment-là.
1: Voilà.
2: Jacques Rasser, je rappelle, vous êtes agrégé d'histoire. Avec vous, nous parcourons les siècles pour cette série d'émissions Histoire des Vosges, Histoire d'Épinal. Et je vous invite à nous retrouver dans une prochaine de ces émissions pour poursuivre autour de ce 18e siècle, juste en amont de ce qui va être la Révolution française qui s'approche à grands pas, ou du moins dont on s'approche à grands pas. Alors à très bientôt sur nos ondes.

Chers amis discophiles, bonjour. Comme je vous l'annonçais la semaine dernière, je vous propose de continuer cet hommage à Daniel Barenboim avec de la musique russe, la Scheherazade de Rimsky-Korsakov et deux extraits du Tsar Saltan, opéra du même Rimsky-Korsakov, l'Orchestre symphonique de Chicago, Daniel Barenboim, un disque Erato.